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1: 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L'Italie annonce avoir temporairement fermé l'espace Schengen à l'Espagne après l'afflux de 60 000 migrants qui sont arrivés à Ceuta, l'enclave espagnole, depuis le Maroc. Le ministre des Affaires étrangères italien affirme que cette décision est prévue dans les traités européens. En réalité, un pays membre de l'espace Schengen ne peut pas décider unilatéralement d'exclure un autre pays de la zone de libre circulation des personnes. La seule marge de manœuvre des États membres est la mise en place de contrôles exceptionnels aux frontières. Mesure appliquée par Laurent Nunez, le nombre de gendarmes et de policiers a été multiplié par 5 à la frontière franco-espagnole. Pour rappel, 37 500 personnes ont déjà été renvoyées au Maroc, selon le gouvernement espagnol. Et dans cette traversée, 57 migrants sont mort. Dans le Var, le feu a repris après avoir été fixé mardi dernier. Le mistral et les températures élevées ont fait repartir les flammes. 1000 hectares ont été parcourus en 6 heures. 2500 personnes ont été évacuées dans une commune près de Courant. 500 pompiers sont mobilisés. À Paris, le Théâtre des Nouveautés a décidé de déprogrammer la pièce « Un château de cartes » de Gérard Darmon. Le comédien de 78 ans est accusé de violences sexistes et sexuelles par plusieurs femmes. Les propriétaires du théâtre et le producteur du spectacle veulent éviter un nouveau scandale après l'interruption de la pièce de Patrick Bruel par plusieurs groupes féministes. La diplomatie française se félicite de l'annonce d'un accord sur le désarmement du Hamas dans la bande de Gaza. Selon le Quai d'Orsay, le Hamas dépose les armes pour permettre le retrait de l'armée israélienne.

0: et l'ouverture à l'aide humanitaire. Et puis, du monde sur les routes, Bison Futé dressait le drapeau noir ce vendredi dans un quart sud-ouest du pays. Demain, la vigilance concerne tout l'Hexagone. Le chassé-croisé entre Juilletistes et Aoussiens promet des routes chargées. Dans le sens des départs, la circulation s'annonce très délicate. Voilà pour l'info. Bonne soirée à tous.
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3: Bonjour à tous. Les pompiers du Var n'en ont pas fini avec les flammes fixées en début de semaine. L'incendie du Gros Bessillon connaît une importante reprise depuis hier. 1000 hectares supplémentaires sont partis en fumée. 2500 personnes ont été évacuées, notamment à Corrence et Montfort-sur-Argence. Le préfet évoque un feu qui défie l'entendement. Plus de 700 pompiers sont mobilisés. Pendant ce temps, en Gironde, l'amélioration se confirme. Selon la préfète, le feu n'est toujours pas fixé, mais il ne progresse pas. 198 000 personnes sur les 220 000 évacuées ont pu regagner leur domicile. La SNCF annonce la reprise du trafic au sud de Bordeaux dès ce samedi. Une bonne nouvelle donc en ce nouveau week-end de grands départs en vacances. La circulation s'annonce en revanche extrêmement compliquée sur les routes. Pour le traditionnel chassé-croisé entre juilletistes et haussiens, bison futé hisse le drapeau noir aujourd'hui sur l'ensemble du pays. Les premiers ralentissements apparaîtront très tôt dans la matinée. La France renforce ses contrôles à la frontière espagnole. Des policiers et gendarmes supplémentaires sont attendus aujourd'hui après l'afflux massif de migrants venus du Maroc dans l'enclave espagnole de Ceuta. Ils sont 60 000 à avoir franchi la frontière ces derniers jours, ce qui provoque une crise diplomatique à l'échelle européenne. L'Italie annonce notamment suspendre temporairement les règles de libre circulation avec l'Espagne. L'intégrité de l'espace Schengen est absolument garantie, assure de son côté le ministre des Affaires étrangères espagnol. Gianni Infantino fait marche arrière sous le feu des critiques. Après sa volonté d'ouverture de la FIFA aux investisseurs privés, le patron de l'organisation annonce le retrait de son projet. L'UEFA avait menacé de boycotter la Coupe du Monde. Et puis l'homme d'affaires Dominique Delport, nommé président des Girondins de Bordeaux, ancien rédacteur en chef de la chaîne M6, ce proche de Vincent Bolloré succède à Gérard Lopez, qui vient de céder le club au fonds d'investissement britannique Sparta Capital. Avec cette vente, le club espère désormais éviter la liquidation judiciaire et être réintégré en National 1. Voilà pour l'info, excellente journée.
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1: Bélier, au lieu de trépigner d'impatience, occupez-vous des dossiers que vous aviez occultés par manque de temps.
2: Taureau, vous êtes obnubilé par votre travail, ce qui vous rend peu disponible pour votre conjoint.
3: Gémeaux, décontractez-vous, accordez-vous des plages de détente bien méritées.
4: Cancer, Mars vous dynamise, mais ce n'est pas une raison pour dépasser vos limites.
5: Lion, ne faites pas de crise d'autoritarisme, même si vous voulez être vizir à la place du vizir.
6: Vierge, ouvrez l'œil et le bon, afin de rater le coche de l'amour qui peut s'arrêter là, à la porte de votre bureau.
7: Balance, vous êtes débordé, alors vous devez faire des heures supplémentaires pour assumer votre surcharge de travail.
8: Scorpion, suivez votre intuition, car vous êtes bien soutenu par la conjoncture planétaire.
9: Sagittaire, compte tenu de la conjoncture astrale, il vaut mieux faire profil bas, vous éviterez ainsi bien des conflits.
10: Capricorne, les affaires redémarrent à la vitesse grand V.
11: Vous traversez une période féconde en rebondissements, en contacts et en nouvelles connaissances.
12: Verseau, évitez de vous faire remarquer et de provoquer des situations conflictuelles avec vos supérieurs hiérarchiques.
13: Poisson, vous surfez sur la vague de la réussite avec un plaisir mal dissimulé.
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0: Bonjour, quoi de beau à la télé pour cette soirée du 1er août sur TF1, le grand concours divertissement numéro spécial 20 ans. Arthur, Carole Rousseau et Laurence Boccolini arbitrent ce grand concours de culture générale qui voit s'affronter 19 des plus grands champions de l'émission. Sur France 2, Fort Boyard, présenté par Cyril Ferraud. Sur Gulli, le grand jeu des années Club Dorothée, divertissement présenté par Nicole Ferroni et Jackie. Ce jeu sur l'univers des années 90 fait la part belle au Club Dorothée. Images cultes, jeux mythiques et chansons inoubliables sont au programme. Sur France 3, Cassandre, c'est la série avec Gwendoline Amont. Sur France 4, ADN, film réalisé par Maïwenn. Sur France 5, Échappée Belle, magazine sur le thème Le Grand Spectacle du Vercors. Et puis sur Public Sénat, Brigitte Bardot, Le Serment fait aux animaux, documentaire. Brigitte Bardot se confie et revient sur le combat de sa vie, la défense des animaux. En 1973, à l'apogée de sa gloire et de sa beauté, la comédienne abandonne le cinéma pour la défense des animaux. Très belle soirée télé à tous.
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1: Bonjour à tous, les pompiers du Var n'en ont pas fini avec les flammes fixées en début de semaine. L'incendie du Gros Bessillon connaît une importante reprise depuis hier. 1000 hectares supplémentaires sont partis en fumée, 2500 personnes ont été évacuées, notamment à Corrence et Montfort-sur-Argence. Le préfet évoque un feu qui défie l'entendement, plus de 700 pompiers sont mobilisés. Pendant ce temps, en Gironde, l'amélioration se confirme. Selon la préfète, le feu n'est toujours pas fixé, mais il ne progresse pas. 198 000 personnes sur les 220 000 évacuées ont pu regagner leur domicile. La SNCF annonce la reprise du trafic au sud de Bordeaux dès ce samedi. Une bonne nouvelle donc en ce nouveau week-end de grand départ en vacances. La circulation s'annonce en revanche extrêmement compliquée sur les routes pour le traditionnel chassé-croisé entre juilletistes et haussiens. Bison futé hisse le drapeau noir aujourd'hui sur l'ensemble du pays. Les premiers ralentissements apparaîtront très tôt dans la matinée. La France renforce ses contrôles à la bagnole. Des policiers et gendarmes supplémentaires sont attendus aujourd'hui après l'afflux massif de migrants venus du Maroc dans l'enclave espagnole de Ceuta. Ils sont 60 000 à avoir franchi la frontière ces derniers jours, ce qui provoque une crise diplomatique à l'échelle européenne. L'Italie annonce notamment suspendre temporairement les règles de libre circulation avec l'Espagne. L'intégrité de l'espace Schengen est absolument garantie, assure de son côté le ministre des Affaires étrangères espagnol. Gianni Infantino fait marche arrière sous le feu des critiques. Après sa volonté d'ouverture de la FIFA aux investisseurs privés, le patron de l'organisation annonce le retrait de son projet. L'UEFA avait menacé de boycotter la Coupe du Monde. Et puis l'homme d'affaires Dominique Delport, nommé président des Girondins de Bordeaux, ancien rédacteur en chef de la chaîne M6, ce proche de Vincent Bolloré succède à Gérard Lopez, qui vient de céder le club au fonds d'investissement britannique Sparta Capital. Avec cette vente, le club espère désormais éviter la liquidation judiciaire et réintégrer en National 1. Voilà pour l'info, excellent début de journée.
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Bélier, au lieu de trépigner d'impatience, occupez-vous des dossiers que vous aviez occultés par manque de temps. Taureau, vous êtes obnubilé par votre travail, ce qui vous rend peu disponible pour votre conjoint. Gémeaux, décontractez-vous, accordez-vous des plages de détente bien méritées. Cancer, Mars vous dynamise, mais ce n'est pas une raison pour dépasser vos limites. Lion, ne faites pas de crise d'autoritarisme, même si vous voulez être vizir à la place du vizir. Vierge, ouvrez l'œil et le bon, afin de ne pas rater le coche de l'amour qui peut s'arrêter là, à la porte de votre bureau. Balance, vous êtes débordé, alors vous devez faire des heures supplémentaires pour assumer votre surcharge de travail. Scorpion, suivez votre intuition, car vous êtes bien soutenu par la conjoncture planétaire. Sagittaire, compte tenu de la conjoncture astrale, il vaut mieux faire profil bas. Vous éviterez ainsi

bien des conflits. Capricorne, les affaires redémarrent à la vitesse grand V. Vous traversez une période féconde en rebondissements, en contact et en nouvelles connaissances. Verseau, évitez de vous embarquer et de provoquer des situations conflictuelles avec vos supérieurs hiérarchiques. Poisson, vous surfez sur la vague de la réussite avec un plaisir mal dissimulé.

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1: Bonjour à tous. 2500 personnes évacuées, au moins 1000 hectares supplémentaires brûlés. Selon le dernier bilan, les pompiers du Var luttent depuis hier contre une violente reprise de feu dans la montagne du Gros-Bessillon. L'incendie était fixé depuis mardi, mais la situation s'est brusquement dégradée hier après-midi sous l'effet du vent dans les secteurs de Corrence et de Montfort-sur-Argence. Des renforts de pompiers sont attendus aujourd'hui face à un feu qui défie l'entendement, selon les mots du préfet. En Gironde, on se dirige tout doucement vers un début de retour à la normale. L'incendie géant n'est pas fixé, mais il ne progresse plus. Près de 200 000 habitants ont pu regagner leur domicile sur un total de 220 000 évacués. Quatre communes restent pour le moment vidées de leurs habitants. Le Temple, le Porge, l'Esch-Cap-Ferré ainsi que Somos, d'où est parti le méga-feu. 20 départements maintenus ce samedi en vigilance orange canicule jusqu'à 40 degrés sont attendus localement sur un large quart sud-est. Des fortes chaleurs en plein grand week-end de chasse et croisée, la journée classée noire à bison futé, qui prévoit une circulation extrêmement compliquée dans le sens des départs. Dans l'actualité également, la France renforce ses contrôles à la frontière espagnole. Des policiers et gendarmes supplémentaires sont déployés aujourd'hui après l'afflux massif de migrants venus du Maroc dans l'enclave espagnole de Ceuta. Ils sont 60 000 à avoir franchi la frontière ces derniers jours, ce qui provoque une crise diplomatique à l'échelle européenne. L'Italie annonce suspendre temporairement les règles de libre circulation avec l'Espagne. Au moins 9 personnes tuées dans une attaque de missiles russes à Kiev, 28 blessés sont à déplorer. Il s'agit de la seconde attaque russe visant la capitale ukrainienne en l'espace de 48 heures. Elle intervient au moment où Donald Trump hésite à fournir à l'Ukraine la possibilité de produire les systèmes Patriot américains. Et puis, sous pression, Gianni Infantino rétropédale. Le patron de la FIFA renonce à son idée de vente de la Coupe du Monde. Le projet d'ouvrir la compétition à des investisseurs privés qui a suscité un immense... Très, très bonne journée à tous.
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2: L'émission hebdomadaire pour partir et rêver. Et aujourd'hui, nous allons partir en Suisse pour y découvrir une passion suisse, les trains de montagne. La Suisse, c'est un assemblage de civilisations européennes qui a produit une identité où l'on parle quatre langues nationales, où l'on compte 23 cantons qui font leurs lois, où l'on mange aussi bien les rösti au lard, le risotto cremolato que la blanquette de veau, où l'on foule les neiges éternelles et se rafraîchit à l'ombre des palmiers. Conséquence de ce qui précède, le paysage suisse oppose une prodigieuse épaisseur aux voyageurs qui le traversent de part en part. Et comme dans chacune de nos émissions, nous aurons l'occasion de vous faire gagner un séjour en France ou d'autres cadeaux, merci de votre fidélité qui ne se dément pas millénaire après millénaire. Pour voyager, le chemin de fer. Il est omniprésent en Suisse. On le voit longer au plus près la berge des lacs, s'enfoncer dans la barrière des Alpes, se hisser jusqu'aux sommets enneigés et même empiéter ça et là sur la chaussée pour s'accoter au car postal jaune avec lequel il entretient d'abondantes correspondances. Des Suisses, on dit qu'ils ont une histoire d'amour avec leur train, ce qui en ferait les plus grands usagers du rail, 10 000 km en moyenne par habitant. Cette passion se comprend, c'est la reconnaissance envers un mode de transport qui, dès le XIXe siècle, a désenclavé leur territoire pittoresque, sublimé par le romantisme ambiant des Byron, George Sand, Nietzsche, si redouté pour ses reliefs montagneux, vus et pensés jusqu'alors comme effrayants. En somme, les Suisses devaient au bienfait du chemin de fer de s'appliquer à construire un réseau fonctionnant comme une horlogerie à haute complication. Le train ne se limite pas ici à traverser les montagnes sur l'axe nord-sud pour être la plaque tournante des communications de l'Europe. Il relie aussi, d'ouest en est, sur la zone longitudinale du plateau, les centres industriels du pays entre Genève et Zurich. Les deux axes possèdent leurs ramifications partout dans le paysage, longeant au plus près les berges lacustres, s'élevant en pente raide vers des dômes enneigés, bordant intimement la chaussée. Le parc du matériel roulant y est polymorphe, arborant des livrées de couleurs diverses, rouges, jaunes, vertes, des compagnies exploitantes privées, aux côtés des rames de la compagnie d'État, les chemins de fer fédéraux, CFF. Dans les gares, il n'est pas rare de voir à l'arrêt, côte à côte, la rame intercity des CFF et le régional qui prolonge le voyage. L'écartement des rails même comporte trois normes, de 1,43 m, 1 m ou 80 cm, selon les réseaux qui ont dû s'adapter à la configuration du terrain pour le quadriller. En Suisse, certains trains vous déposent devant votre chalet, à une halte rurale ou au point de départ d'une randonnée. Et voici notre question pour vous permettre de gagner à la finale ce séjour en appartement en France. Quel est le nom de la capitale de la Suisse? Si vous avez la réponse, vous nous appelez au standard spécial de tourisme et voyage au 03 88 62 3000 pendant la prochaine chanson et bonne chance. Et voici une chanteuse suisse, Miss Helvetia, qui nous interprète On the

Amical, le chemin de fer en Suisse l'est pour sa facilité d'accès. Un système d'horaires cadencés, intégré, couvre en effet tout le pays. Les trains, les cars et la navigation lacustre sont ainsi soumis à un assemblage d'interconnexions qui vise à garantir pour chaque nœud ferroviaire un laps de temps tel que le voyageur y trouve des correspondances dans toutes les directions à heure fixe minutée. Les trains se croisent en gare systématiquement, souvent cadencés à 30 minutes, pour des correspondances immédiates et invariables avec d'autres gares intégrées au système. Ce maillage coûteux a séduit le public, réduisant l'usage de l'automobile. À bord, le voyageur goûte un environnement silencieux, pas d'annonce déresponsabilisante ou inutile. Chemin faisant, on trouve presque toujours moyen de se nourrir dans une voiture-restaurant, à des tables dressées de nappes blanches où sont servis des aliments frais et sur les lignes régionales au passage de mini-bars roulants. Ce fonctionnement découle d'une politique déterminée d'incitation budgétaire des pouvoirs publics à investir dans le rail pour le rendre attrayant. Nous sommes allés sur place constater ce qui fait l'exception des trains suisses dont l'un fait l'objet d'une inscription au patrimoine de l'UNESCO. Les géographes divisent la Suisse en trois zones. À l'ouest, le Jura industrieux et forestier qui borde la frontière avec la France. Au centre, le plateau où vit. À l'ouest, le Jura industrieux et forestier qui borde la frontière avec la France. Au centre, le plateau où vivent les deux tiers.

0: traversant le pays d'ouest en est par les montagnes. Montreux-Interlaken, Interlaken-Brieg, en passant par la Jungfrau, Brieg-Saint-Moritz. 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
1: 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Je venais de faire un disque très beau avec des chansons. Je vais me pointer dans une radio des fois que ça leur

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3: Et nous continuons notre découverte des chemins de fer en Suisse. Le Montreux-Oberland bernois est issu des grands travaux ferroviaires du début du XXe siècle. Le premier train circule en 1901 au départ de Montreux sur le Léman avec l'objectif d'installation d'Interlaken entre les lacs de Thun et de Brienz, porte d'entrée de l'Oberland bernois. Une liaison à travers les alpages entre les deux pôles touristiques majeurs, de la Riviera du Léman au Grand Glacier. La voie est à écartement métrique, compte tenu des reliefs à franchir. Là, une autre compagnie, le BLS, a déjà lancé le long de l'Aar, au parcours moins accidenté, ses rails d'un écartement différent, à la norme 1,43 m. Pendant plus d'un siècle, le MOB termine donc sa course à Zweisimmen, obligeant les passagers à changer de train pour atteindre Interlaken. C'est depuis 2022 seulement que de nouvelles voitures du MOB, dotées de bogies à écartement variable, pouvant emprunter tant la voie métrique que la voie standard, réalisent le rêve séculaire de la liaison directe des 115 km en 3h15 avec la marque Golden Pass Express. Le Golden Pass Express vise à égaler les trains de légende. Voitures panoramiques, offre de classes diversifiées, sièges chauffants, on franchit des cols en altitude, restauration à la place où sont servis jambons et fromages régionaux, arrosés de chasselas du Lavaux, c'est le voyage en pullman. Dès le départ de la gare Belle Époque de Montreux, le train attaque la montagne toute proche vers la station des Avants, se hissant à une altitude de 1000 mètres. À la fenêtre défile une suisse d'affiches de voyage, superbe campagne peignée, tantôt se dilatant entre champs de narcisses, alpages verdoyants, sapinières compactes sous la garde des dents de jaman, de lys, de corjon, tantôt se délitant dans les gouffres creusés par les tourbillons de la Sarine. Le train se fraye un passage tourmenté entre le pays de Gruyère et le pays de deux zones de production fromagère, le Fribourg et l'Étivaz. Deux seigneurs à pattes dures, sans trous. À Montbovon, le paysage semble se durcir. Mais ce n'est que l'effet des ombres projetées au passage de la Cluse, le lieu dit creux de l'enfer. Une nouvelle harmonie reparaît à la halte de Rosinière, où vécut le peintre Baltus, de son vrai nom Balthazar Klosowski de Rolla, dont les représentations de jeunes filles sont blâmées par la moderne pruderie de ce siècle. On peut faire une pause entre deux trains pour admirer sa demeure, le Grand Chalet, le plus grand de Suisse, aux 113 fenêtres avec sa façade décorée de peintures, de frises et d'une profession de foi de son constructeur en 1754. les mieux déterminés descendront par les venelles du village jusqu'au petit lac du Vernet que forme la Sarie par le bas. 10 minutes plus tard, Châteaudet. Cette localité possède son musée du vieux pays d'en haut, qui expose meubles et objets de la vie quotidienne d'antan. Le musée perpétue la technique du papier découpé, élevé à une forme d'art. Silhouettes symétriques de personnages et paysages prennent vie sur une feuille monochrome, parfois assortie de touches colorées. C'est l'admirable faculté d'inventivité des habitants, reclus jadis dans la solitude d'hivers rigoureux. À 960 mètres d'altitude, Châteaudet, gros bourg et station de ski, dont la télécabine de la vie de manette sur la commune proche de Rougemont, permet de rejoindre le domaine skiable de Gstaad. Rougemont est la limite extrême de la Romandie francophone. À un jet de pierre, les habitants de la prochaine ferme parlent Schweizerdeutsch, Schweizerdeutsch. C'est ainsi en Suisse où le plurilinguisme est élevé au rang de principe constitutif de l'identité confédérale. Des lignes souvent invisibles délimitent l'usage de chacune des langues nationales, allemand, français, italien, romanche. Elles partagent le territoire linguistique suivant des facteurs historiques, politiques ou religieux multiséculaires, mais non immuables. Seuls les cantons de Berne, Fribourg, du Valais et des Grisons, traversés dans notre périple, sont officiellement bilingues. Le Golden Pass Express s'adapte à ces subtilités linguistiques. À l'approche de Zahnen, en français « Gesenet », l'ordre des annonces dans le train s'inverse, plaçant l'allemand en premier. Zahnen, commune connue dans le monde pour avoir donné son nom à la chèvre blanche de Gesenet, englobe dans son territoire la célèbre station de Gstaad, que les rails de notre train ceinturent comme pour mieux l'embrasser. Gstaad n'est encore qu'une bourgade d'éleveurs. Le chantier de construction du Méobé l'atteint en 1905, donnant l'idée à Robert Steffen de bâtir dans un goût bavarois, en 1913, une sorte de château à tourelles dominant la ville. Ce sera le Gstaad Palace, le summum de l'hôtellerie helvétique. Les touristes accourent, c'est la belle époque, année folle. Dans l'après-guerre, la jet set internationale, roi déchu, armateur grec, musicien de jazz ou réprouvé de tous bords, se retrouve dans cet endroit exceptionnel qui employait encore dans les années 1970 un maître des plaisirs et une hôtesse du palace, dont la tâche était de rendre la vie encore plus agréable à l'heureuse clientèle venue y séjourner. Reprenant sa course, le Méobé se hisse en quelques minutes vers la partie faîtière de son parcours, 1270 mètres, entre Schönried et Zahnenmöser, deux arrêts ski et des remontées mécaniques. Nos montagnes, ce défunt connaisseur, le chef de train, ne semble pas haute, erreur. Notez bien l'étendue des pistes. Elles s'enchaînent sur 25 km le long de la ligne de Châteaudet à Zweisimmen. Et puis au Diableret, vous montez au glacier à 3200 mètres. Le Golden Pass atteint le lac de Thun à Spies avant son terminus d'Interlaken.

Voici notre deuxième question pour permettre de gagner à la finale ce séjour d'une semaine pour deux personnes en appartement en France. Quel est le dernier canton qui a été créé aux alentours de 1980, le dernier canton suisse? Si vous avez la réponse, vous nous appelez au standard spécial de tourisme et voyage au 03 88 62 3000 et bonne chance. Et nous revoilà en Suisse avec Margrethe Almer qui nous appelle Grüß Gott. C'est un yodler, ça veut dire que Dieu vous bénisse.

Interlaken, station de villégiature des plus anciennes, 1858, entre les lacs bleutés de Thun et de Briens. Des voyageurs de marque, Goethe, Mendelssohn, Courbet et votre serviteur, viennent y éprouver un romantisme effroi face aux 4000 mètres de l'Oberland, Jungfrau, Fischerhöhne, Mönch et le grand glacier d'Aletsch, son cours-salle, sa salle de cure et ses grands hôtels familiaux de tradition suisse. D'Interlaken Est partent toutes les demi-heures les trains pour la Jungfrau. Le col est situé à 354 mètres d'altitude, là où Adolf Gruyère-Zeller a estimé réalisable de planter la plus haute gare d'Europe. Un chantier de 16 ans, de 1896 à 1912, dont il ne verra pas l'achèvement. Aujourd'hui, atteindre le col nécessite d'abord un premier parcours sur les lignes de la Wengen-Alpbahn jusqu'à la petite Scheidegg. Des interconnexions transversales favorisent un retour par d'autres voies qu'à l'aller. La montée est immédiate. Un bruit grave de crécelle indique bientôt l'enclenchement des voitures dans la crémaillère. Le convoi file à 28 km/h, se jouant de pente de 20%. Avec deux inventeurs, Nicolas Ringenbach et Émile Straube, les Suisses ont quelques titres à faire valoir dans l'art de faire gravir des pentes au train. À la petite Scheidegg, à 2067 mètres, gare de départ des convois pour la Jungfraubahn, un air frais saisit le voyageur à sa descente à quai. L'alpage appauvri semble céder du terrain à des moraines éparses. D'épaisses langues glaciaires débordent des parois coniques de l'Eiger, surnommé l'ogre pour les victimes qu'il fit sienne. Sa conquête par la face nord devint pour les alpinistes dans les années 1930 l'un des trois derniers problèmes des Alpes, avec le Cervin et les Grandes Jorasses. Le train rouge

s'ébranle pour un parcours de 9,3 km creusé quasiment en galerie dans les entrailles de l'Eiger, du Mönch et de la Jungfrau. À l'arrêt d'Eismer, le regard se perd dans les étendues blanches. En jetant un œil par le hublot, on se dit que c'est peut-être par ce trou dans la paroi que les guides venus secourir l'alpiniste Tony Kurtz assistèrent impuissants à sa fin, à quelques mètres d'eux, au bout d'une corde dont le mousqueton s'était bloqué. C'était 136. Le retour vers le plancher des vaches par l'embranchement de Grindelwald révèle le mythe de la vallée heureuse. On sent que cette montagne couverte de prés fleuris, de sapins, bordée de sentes où l'on voit des marcheurs heureux, y a été apprivoisée par l'homme. Temps fort de cette civilisation, la Désalpe automnale, qui voit le cortège de vaches couronnées de coiffes florales rejoindre l'étable dans un bourdon de cloches encadré de paysans vêtus à la mode traditionnelle bernoise. Un groupe de gars de Suisse, Genderpuebu, qui interprète Genderlied, un genre de chanson.

Retour à Interlaken. Pour continuer vers l'est par le massif alpin, notre itinéraire passe par Spiez, d'où les trains de la CFF rejoignent Brieg. Spiez, plaisante localité festivalière, dominée par son château, son donjon et son église sur le lac de Thun, est l'une des principales portes de transit de l'axe nord-sud suisse. Deux tunnels assurent le trafic vers le Valais et l'Italie sous le massif du Lutschberg qui culmine à 3600 mètres. Le premier tunnel, Fétier, datant de 1913, est l'un de ces chantiers pharaoniques de l'apogée de l'ère ferroviaire. 14,6 km souterrains entre viaducs, vertus, cheminement à flanc de parois, percement meurtrier à la suite d'éboulements internes, un deuxième tunnel de base, achevé en 2007, évite au train des pentes de plus de 2,5%, autorisant la grande vitesse sur une distance de 35 km. Brieg fut longtemps un cul-de-sac au fond du Valais. Jus 11 ans. Au nord, le verrou des grands glaciers Aletsch-Mönch. À l'est, le glacier du Rhône, avec le col de la Fourca, un passage impensable à 2429 mètres. Au sud, le Simplon, en travers duquel Bonaparte, premier consul, lance une route devant assurer sa présence en Italie. Puis c'est par étapes que le chemin de fer arrive dans la petite ville. En 1878, liaison avec Lausanne. En 1906, ouverture du tunnel du Simplon, plaçage obligé de l'Orient Express, le train mythique de la littérature du XXe siècle. Restait le passe, ce col qui mène au plus profond de la Suisse, au mystérieux pays d'Uri, patrie de Guillaume Tell, puis aux hautes vallées énigmatiques de l'Engadin. Le terrain entrecoupé de gorges, le parcours exposé aux avalanches et le faible peuplement des vallées portèrent à 40 le nombre d'années écoulées avant qu'un premier glacier express, tracté par une locomotive, relie Zermatt à Saint-Moritz. C'était en 1930. Encore fallait-il attendre 1982 pour doubler la ligne fêtière située à 2165 mètres d'un tunnel de base à l'abri des congères et glissements de terrain qui empêchaient tout service continu à l'année. À la gare de Brieg, notre point de départ, le train présente dans sa livrée rouge à fenêtres panoramiques trois classes, première, deuxième et l'excellence, dotée de panneaux en noyer, sièges cuir, lustre de cristal. À bord, personnel, bien fort, servent des repas et des vins fins. Il faut bien entretenir le voyageur pendant plus de 8 heures. Sur la distance des 290 km, quand bien même le spectacle aux fenêtres ne laisse pas de captiver, passer le col de la Furka, dans un paysage d'alpages dépouillés de ses épicéas, ou d'antiques chalets noircis au soleil, cède peu à peu la place à des constructions de pierre. Le voyageur ressent la transition d'un monde encore latin, certifié par la présence de ce torrent écumant que le contrôleur vous dit être le Rhône, vers des contrées que l'on devine plus inconnues. À Andermatt, plus de doute, si ce n'est la nature qui lance ses grands fleuves, Rhône, Rhin, Tessin, Reuss, aux quatre coins de l'Europe. C'est l'histoire qui fait converger dans cette partie des Alpes les quatre identités linguistiques de la Suisse. Le Romanche est à la porte et l'italien au débouché du Saint-Gothard. Andermatt est une station de ski et le point départ de randonnée vers huit cols. Les notices vous conseillent la visite des gorges de Schlönen, du pont du Diable et du mémorial du maréchal russe Souvorov de 1730 à 1800. Mais quelle affaire amenait le grand capitaine en ces lieux? La guerre de la deuxième coalition contre le Directoire. Souvorov venait soutenir l'armée de Korsakov engagée contre le français Masséna. Mais voilà, Masséna avait vaincu Korsakov à Zurich en 1799, empêchant la jonction des Russes et laissant Souvorov isolé subir la débâcle de ses troupes dans la rudesse hivernale des cols alpins. Ce lieu du souvenir rappelle en creux que les armées de la République campant dans le canton d'Uri ne furent pas toujours les bienvenues. Le train entre à présent en pays romanche, passé Dicentis, dont on admire le village cloître, fortifié au XIVe, il file le long du Rhin antérieur dans une vallée densément boisée, fracturée de gigantesques éboulements glaciaires aux parois blanches. Ce sont les gorges bien nommées de la Ruinolta, que dominent des balcons naturels propices aux randonnées. C'est à ce point
que le Rhin antérieur conflue avec le Rhin postérieur pour couler vers Coire, Chur, capitale des Grisons, et plus ancienne cité helvétique dont le centre historique conserve ses maisons colorées à inscriptions sur façade.

La suite du parcours dans les paysages de l'Albula projette notre Expès ad Astra au sommet des distinctions dont puisse être gratifié un ouvrage technique, le classement au patrimoine mondial de l'UNESCO, parmi les 13 biens et sites culturels de la Confédération. Que nous dit l'institution ? Le trajet emprunté par les chemins de fer rhétiques entre l'Albula et Bernina constitue une proue à l'ingénierie ferroviaire qui serpente à travers les montagnes grisonnes via des ouvrages d'art comme des viaducs et des tunnels hélicoïdaux. Dans les mythiques trains rouges des chemins de fer rhétiques depuis 1889, culture ferroviaire et nature sauvage allient la Suisse de l'innovation et celle de la tradition. En termes statistiques, entre les gares de Filissur à 1050 mètres et de Preda à 1800 mètres, pour franchir le dénivelé de 15 km, 6 viaducs, 4 tunnels en spirale, 2 hélicoïdaux et le célèbre viaduc de Landwasser à 5 arches qui domine la rivière de 65 mètres sont nécessaires. Construit en 1903, à une époque de franchissement ferroviaire en structure métallique, le viaduc fut érigé en maçonnerie sans cintrage avec des pierres extraites de carrières proches. Le confinement de l'Albula rendait problématique tout matériau transportable sur le chantier. Les chemins de fer rhétiques ont bien participé au désenclavement de l'économie pastorale de l'Engadine. Et même mieux, ils ont apporté la prospérité du tourisme dans ces régions, ainsi qu'aux grandes stations de Davos, Sils Maria ou Saint-Moritz, où se termine notre périple. Et c'est ainsi que nous prenons congé de la Suisse et de ses chemins de fer historiques pour retrouver la semaine prochaine d'autres destinations pour partir et rêver. 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
1: Bonjour à tous. 2500 personnes évacuées, au moins 1000 hectares supplémentaires brûlés. Selon le dernier bilan, les pompiers du Var luttent depuis hier contre une violente reprise de feu dans la montagne du Gros-Bessillon. L'incendie était fixé depuis mardi, mais la situation s'est brusquement dégradée hier après-midi sous l'effet du vent dans les secteurs de Corrence et de Montfort-sur-Argence. Des renforts de pompiers sont attendus aujourd'hui face à un feu qui défie l'entendement, selon les mots du préfet. En Gironde, on se dirige tout doucement vers un début de retour à la normale. L'incendie géant n'est pas fixé, mais il ne progresse plus. Près de 200 000 habitants ont pu regagner leur domicile sur un total de 220 000 évacués. Quatre communes restent pour le moment vidées de leurs habitants. Le Temple, le Porge, l'Esch-Cap-Ferré ainsi que Somos, d'où est parti le méga-feu. 20 départements maintenus ce samedi en vigilance orange canicule jusqu'à 40 degrés sont attendus localement sur un large quart sud-est. Des fortes chaleurs en plein grand week-end croisé, la journée classée noire par Bison Futé qui prévoit une circulation extrêmement compliquée dans le sens des départs. Dans l'actualité également, la France renforce ses contrôles à la frontière espagnole. Des policiers et gendarmes supplémentaires sont déployés aujourd'hui après l'afflux massif de migrants venus du Maroc dans l'enclave espagnole de Ceuta. Ils sont 60 000 à avoir franchi la frontière ces derniers jours, ce qui provoque une crise diplomatique à l'échelle européenne. L'Italie annonce suspendre temporairement les règles de libre circulation avec l'Espagne. Au moins 9 personnes tuées dans une attaque de missiles russes à Kiev, 28 blessés sont à déplorer. Il s'agit de la seconde attaque russe visant la capitale ukrainienne en l'espace de 48 heures. Elle intervient au moment où Donald Trump hésite à fournir à l'Ukraine la possibilité de produire les systèmes Patriot américains. Et puis, sous pression, Gianni Infantino rétropédale. Le patron de la FIFA renonce à son idée de vente de la Coupe du Monde pour ouvrir la compétition à des investisseurs privés qui a suscité un immense tollé. Très bonne journée à tous.
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1: Le comité des fêtes de Luzy vous invite à sa brocante le samedi 15 août de 8h à 18h, centre-ville, zone piétonne. Inscription et renseignements au 06 41 06 51 42 ou bien au 06 19 77 71 77. La SCOCEFOOT poursuit son recrutement pour la nouvelle saison 2026-2027. Joueurs, même débutants, ainsi que des dirigeants seront les bienvenus. Le but étant avant tout de prendre du plaisir. Si vous êtes intéressé, n'hésitez pas à contacter Fred au 06 23 28 88 01 ou bien Anthony au 07 82 54 43 09. L'OMS La Machine vous invite à la Concentre à la Mine. Exposition de tout type de véhicules anciens de toutes marques le week-end du 1er et 2 août sur le site des Glénons à La Machine. L'entrée est gratuite pour les visiteurs. Rendez-vous le samedi de 9h à 18h. Sur place, exposition des véhicules, marché artisanal, bourse d'échange, animation sur site. 21h, concert Les Deux Mains Gauches. Et dimanche, rendez-vous de 9h à 17h. Exposition des véhicules, animation sur site. Restauration rapide sur place le samedi et dimanche midi, ainsi que buvette. Renseignements au 06 42 47 83 48. La SAMA organise un concours de belote samedi 1er et samedi 8 août au Puy des Minimes à La Machine à partir de 14h30. De nombreux lots à gagner, caissettes de viande, rosettes ou encore filets garnis. Un lot à la première équipe féminine, un lot à chaque participant. Inscription 9€ par personne. Merci d'apporter votre jeu de cartes. L'association Arc-en-Ciel vous invite le dimanche 9 août, place Pouya à Four, de 7h à 19h pour sa brocante vide grenier. 1,50€ le mètre linéaire. Renseignements au 06 26 24 82 41. Buvette, frites, saucisses et merguez sur place. L'OMS La Machine vous invite à sa foire du 15 août, marché artisanal et vignes à partir de 6h, place des Fusillés à La Machine. Renseignements et inscriptions au 06 81 80 88 71. 1,50€ le prix du mètre linéaire. Restauration et buvette, venez nombreux.
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0: Bélier, au lieu de trépigner d'impatience, occupez-vous des dossiers que vous aviez occultés par manque de temps. Taureau, vous êtes obnubilé par votre travail, ce qui vous rend peu disponible pour votre conjoint. Gémeaux, décontractez-vous, accordez-vous des plages de détente bien méritées. Cancer, Mars vous dynamise, mais ce n'est pas une raison pour dépasser vos limites. Lion, ne faites pas de crise d'autoritarisme, même si vous voulez être vizir à la place du vizir. Vierge, ouvrez l'œil et le bon, afin de ne pas rater le cours qui peut s'arrêter là, à la porte de votre bureau. Balance, vous êtes débordé, alors vous devez faire des heures supplémentaires pour assumer votre surcharge de travail. Scorpion, suivez votre intuition, car vous êtes bien soutenu par la conjoncture planétaire. Sagittaire, compte tenu de la conjoncture astrale, il vaut mieux faire profil bas, vous éviterez ainsi bien des conflits. Capricorne, les affaires redémarrent à la vitesse grand V. Vous traversez une période féconde en rebondissements, en contacts et en nouvelles connaissances. Verseau, évitez de vous faire remarquer et de provoquer des situations conflictuelles avec vos supérieurs hiérarchiques. Poisson, vous surfez sur la vague de la réussite avec un plaisir mal dissimulé.
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1: Bonjour à tous. 2500 personnes évacuées, au moins 1000 hectares supplémentaires brûlés. Selon le dernier bilan, les pompiers du Var luttent depuis hier contre une violente reprise de feu dans la montagne du Gros-Bessillon. L'incendie était fixé depuis mardi, mais la situation s'est brusquement dégradée hier après-midi sous l'effet du vent dans les secteurs de Corrence et de Montfort-sur-Argence. Des renforts de pompiers sont attendus aujourd'hui face à un feu qui défie l'entendement, selon les mots du préfet. En Gironde, on se dirige tout doucement vers un début de retour à la normale. L'incendie géant n'est pas fixé, mais il ne progresse plus. Près de 200 000 habitants

0: habitants ont pu regagner leur domicile sur un total de 220 000 évacués. Quatre communes restent pour le moment vidées de leurs habitants, le Temple, le Porge, l'Esch-Cap-Ferré ainsi que Somos, d'où est parti le méga-feu. 20 départements maintenus ce samedi en vigilance orange canicule jusqu'à 40 degrés sont attendus localement sur un large quart sud-est. Des fortes chaleurs en plein grand week-end de chasse et croisée, la journée classée noire par Bison Futé, qui prévoit une circulation extrêmement compliquée dans le sens des départs. Dans l'actualité également, la France renforce ses contrôles à la frontière espagnole. Des policiers et gendarmes supplémentaires sont déployés aujourd'hui après l'afflux massif de migrants venus du Maroc dans l'enclave espagnole de Ceuta. Ils sont 60 000 à avoir franchi la frontière ces derniers jours. Cela provoque une crise diplomatique à l'échelle européenne. L'Italie annonce suspendre temporairement les règles de libre circulation avec l'Espagne. Au moins 9 personnes tuées dans une attaque de missiles russes à Kiev, 28 blessés sont à déplorer. Il s'agit de la seconde attaque russe visant la capitale ukrainienne en l'espace de 48 heures. Elle intervient au moment où Donald Trump hésite à fournir à l'Ukraine la possibilité de produire les systèmes Patriot américains. Et puis, sous pression, Gianni Infantino rétropédale. Le patron de la FIFA renonce à son idée de vente de la Coupe du Monde. Le projet d'ouvrir la compétition à des investisseurs privés qui a suscité un immense tollé. Très bonne journée à tous.
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1: Bonjour à toutes et tous. Plus de 920 km de bouchons à la mi-journée. Journée noire, la plus dense de l'été sur la route des vacances. Ce sont les axes du sud qui sont les plus touchés. La 7 d'abord, 163 km de ralentissement entre Lyon et le Vaucluse. Puis son prolongement, la 9 en direction de l'Aude avec 110 km de bouchons. Dans une moindre mesure, c'est également dense sur la 10 entre Paris et Bordeaux ou encore sur la 71, la 63 et la 75. Bison futé prédisait un pic à la mi-journée. Il devrait durer jusqu'à 17h, mais d'importants bouchons pourront être constatés jusqu'à 20h sur certains axes. À la une également, les incendies. Le feu n'est pas fixé, mais il est contenu en Gironde, où près de 90% des 220 000 évacués depuis le 22 juillet ont pu rentrer chez eux. Les sapeurs-pompiers se concentrent désormais sur deux secteurs, le Porge et le sud de Lacanau. Bonne nouvelle pour les vacanciers, cette évolution positive de la situation va permettre le retour du trafic ferroviaire au sud de Bordeaux à compter de samedi, annonce de la SNCF. Pour rappel, 42 000 hectares ont déjà brûlé dans le département. Du feu

0: Le Var, la préfecture annonce ce matin que le sinistre n'a pas gagné de terrain aujourd'hui, mais il est loin d'être maîtrisé en raison du fort vent et de la chaleur. Les pompiers ont encerclé l'incendie pour protéger les communes les plus proches, Corsès et Montfort-sur-Argens. Ce feu avait repris de l'ampleur hier, 4 jours après avoir été fixé. Il a ravagé quelques 5500 hectares, dont 1000 ces dernières 24 heures. Les voitures électriques ont la cote. Pour preuve, les chiffres de juillet, 35% des véhicules neufs vendus en France roulent à l'électrique. C'est en augmentation de 9% sur un an. Un effet du leasing social, dont la troisième édition a été lancée mi-juillet. À noter que l'ensemble du marché automobile, lui, progresse de 2,6 points. Et puis, une semaine après la victoire de Tadej Pogacar, c'est reparti pour un Tour de France. L'édition féminine débute aujourd'hui à Lausanne, avec la première des 9 étapes, 137 km à parcourir sur les routes suisses. À noter que le peloton masculin renoue, lui, avec le calendrier World Tour cet après-midi au Pays Basque, sur la classique de San Sébastien. Très bon après-midi à notre écoute.
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3: Le comité des fêtes de Luzy vous invite à sa brocante le samedi 15 août de 8h à 18h, centre-ville, zone piétonne. Inscription et renseignements au 06 41 06 51 42 ou bien au 06 19 77 71 77. L'AS Cossefoot poursuit son recrutement pour la nouvelle saison 2026-2027. Joueurs, même débutants, ainsi que des dirigeants seront les bienvenus. Le but étant avant tout de prendre du plaisir. Si vous êtes intéressé, n'hésitez pas à contacter Fred au 06 23 28 88 01 ou bien Anthony au 07 82 54 43. 309. L'OMS La Machine vous invite à la Concentre à la Mine. Exposition de tout type de véhicules anciens de toutes marques le week-end du 1er et 2 août sur les noms à la machine. L'entrée est gratuite pour les visiteurs. Rendez-vous le samedi de 9h à 18h sur place. Exposition des véhicules, marché artisanal, bourse d'échange, animation sur site. 21h, concert Les Deux Mains Gauches. Et le dimanche, rendez-vous de 9h à 17h, exposition des véhicules, animation sur site. Restauration rapide sur place le samedi et dimanche midi, ainsi que buvette. Renseignements au 06 42 47 83 48. La SAMA organise un concours de belote samedi 1er et samedi 8 août au Puy des Minimes à la Machine à partir de 14h30. De nombreux lots à gagner, caissettes de viande, rosettes ou encore filets garnis. Un lot à la première équipe féminine, un lot à chaque participant. Inscription 9€ par personne. Merci d'apporter votre jeu de cartes. L'association Arc-en-Ciel vous invite le dimanche 9 août, place Pouya à Four, de 7h à 10h pour sa brocante vide grenier. 1,50€ le mètre linéaire. Renseignements au 06 26 24 82 41. Buvette, frites, saucisses et merguez sur place. L'OMS La Machine vous invite à sa foire du 15 août, marché artisanal et vide-grenier à partir de 6h, place des Fusillés à La Machine. Renseignements et inscriptions au 06 81 80 88 71. 1,50€ le prix du mètre linéaire. Restauration et buvette, venez nombreux.
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2: Bonjour à tous, à la une ce midi, les pompiers toujours mobilisés contre les incendies en Gironde et dans le Var. La situation évolue différemment dans les deux départements. Le feu a repris dans la montagne du Gros-Bessillon alors que 90% des habitants ont pu regagner leur domicile en Gironde où le feu est contenu mais toujours pas fixé. Et puis, une semaine après la fin de l'édition masculine place aux femmes, départ cet après-midi de la première étape en Suisse. Pauline Ferrand-Prévot remet son maillot jaune en jeu. La Française est attendue au tournant. 2500 personnes évacuées, 1500 pompiers mobilisés dans le Var. L'incendie du Gros-Bessillon a repris. Hier, il reste actif ce samedi et a parcouru 1250 hectares. Une progression que les pompiers ont réussi à contenir dans la nuit pour protéger les secteurs les plus exposés sur les communes de Corrence et Montfort-sur-Argence. L'incendie était fixé depuis mardi, mais la situation s'est brusquement dégradée hier après-midi sous l'effet du vent. Pendant ce temps, la situation semble évoluer plus favorablement en Gironde. On écoute le lieutenant-colonel Éric Pitot.
3: La nuit a été plutôt clémente, on va dire. Les conditions météo, vous l'avez vu, nous sont un peu plus favorables, même si on reste dans une période qui est compliquée. Hein. Les températures sont toujours hautes, la sécheresse est toujours là, les végétaux sont toujours secs. Ce qui nous favorise un peu le travail, surtout, c'est que pour l'instant, nous laisse un peu de répit. Aujourd'hui, le feu n'est toujours pas fixé. On est toujours contenu. Et nous travaillons pour justement aller vers un feu fixé dans les prochains jours.
2: Et si quatre communes dont Lesches-Cap-Ferré restent ce midi vidées de leurs habitants, 198 000 personnes évacuées sur 220 000 au total ont pu regagner leur domicile dans le département. C'est le cas notamment de la commune du Barp, où les élus sont mobilisés pour accélérer le retour à la normale, à l'image du premier adjoint Jacques Moretto.
4: Il a fallu s'assurer d'une part que tout repartait rapidement, ce qui a été le cas, hein, puisque par exemple, à la pharmacie, on lui a dit que le feu vert dans la matinée s'est mis en œuvre pour réouvrir à 14h30, parce que c'est quand même très important, une pharmacie. Bon, pareil, les deux grandes surfaces qu'on avait ont réouvert très rapidement. L'autre sujet important, c'est toutes les personnes évacuées, les personnes fragiles en particulier. On s'occupe à les faire revenir, à mettre en place les moyens pour rapatrier tout le monde, ceux qui en l'occurrence sont hébergés. Par exemple, à Villandreau, on les accompagne pour revenir.
2: Notez que 20 départements, principalement dans le sud-est, les Alpes, la vallée du Rhône et la Corse, sont placés ce samedi en vigilance orange pour canicule. Des fortes chaleurs en plein week-end de chassé-croisée. La journée est classée noire par bison futé. 300 km de bouchons cumulés ont été enregistrés en début de matinée, notamment dans la vallée du Rhône. Dans le reste

0: reste de l'actualité, l'Iran accuse les États-Unis de favoriser l'escalade des tensions. Hier, Donald Trump a menacé de frapper l'Iran très fort et plusieurs médias américains affirment que Washington envisage de nouveaux bombardements massifs ce week-end, notamment contre des infrastructures énergétiques. Téhéran met en garde également les alliés des États-Unis dans la région, leur demandant de reconsidérer leur coopération. 67 migrants sont morts en tentant de rejoindre la province espagnole de Ceuta à la nage. Nouveau bilan dressé par les autorités espagnoles ce matin, alors que la crise migratoire dans l'enclave a atteint hier un niveau précédent. 60 000 migrants venus du Maroc ont traversé la frontière, ce qui provoque une crise diplomatique à l'échelle de l'UE. La France et l'Italie ont notamment annoncé un renforcement de leur contrôle aux frontières. Le Premier ministre espagnol Pedro Sanchez dénonce ce matin l'attitude, je cite, « égoïste » de certains pays de l'UE et réclame une réunion en urgence des ministres des 27. On passe au sport. Le Tour de France Femmes s'élance cet après-midi en Suisse. 137 km autour de Lausanne pour cette première étape. 9 au total attendent les coureuses jusqu'à l'arrivée finale prévue à Nice. Et Louis Crépeau, la star très attendue, c'est évidemment la tenante du titre, la Française Pauline Ferrand-Prévot.
1: Oui, après sa démonstration l'an dernier, la championne olympique de cross-country à Paris en 2024 se met en route pour un doublé sur le Tour. Pauline Ferrand-Prévot qui arrive en grande forme après une première partie d'année très maîtrisée, des podiums sur Paris-Roubaix et le Tour des Flandres et puis du repos depuis 3 mois. Mais attention à une grande rivale battue depuis Vollering et revancharde et elle aussi en très grande forme. Le parcours pourrait lui profiter avec un contre-la-montre taillé pour elle en Bourgogne. Un duel très attendu entre les deux meilleures coureuses du monde et notamment avec une ascension décisive du Mont Ventoux.
0: Le départ de cette première étape du Tour de France Femmes, c'est donc cet après-midi à 14h40. Et puis, un ancien rédacteur en chef d'M6 à la tête des Girondins de Bordeaux, l'homme d'affaires Dominique Delport, s'annonce sur X comme le futur président du club bordelais. Tout juste racheté par le fonds britannique Sparta Capital, un rachat qui pourrait lui permettre d'éviter la liquidation judiciaire. C'est la fin de cette édition. Excellent après-midi à tous.
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3: Bonjour, quoi de beau à la télé pour cette soirée du 1er août sur TF1, le grand concours divertissement, numéro spécial 20 ans. Arthur, Carole Rousseau et Laurence Boccolini arbitrent ce grand concours de culture générale qui voit sa fin 19 des plus grands champions de l'émission. Sur France 2, Fort Boyard, présenté par Cyril Ferraud. Sur Gulli, le grand jeu des années Club Dorothée, divertissement présenté par Nicole Ferroni et Jackie. Ce jeu sur l'univers des années 90 fait la part belle au Club Dorothée. Images cultes, jeux mythiques et chansons inoubliables sont au programme. Sur France 3, Cassandre, série avec Gwendoline Amon. Sur France 4, ADN, film réalisé par Mai Wen. Sur France 5, Échappée Belle, magazine sur le thème Le Grand Spectacle du Vercors. Et puis sur Public Sénat, Brigitte Bardot, Le Serment fait aux animaux, documentaire. Brigitte Bardot se confie et revient sur le combat de sa vie, la défense des animaux. En 1973, à l'apogée de sa gloire et de sa beauté, la comédienne abandonne le cinéma pour la défense des animaux. Très belle soirée télé à tous.
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0: Le mag SNR, l'info qui bouge, l'actu qui vous parle, c'est tout de suite. Bonjour à toutes et à tous. Aujourd'hui, nous allons parler d'un rendez-vous incontournable de la rentrée à Decize, la 20e édition du Festiru cette année, qui aura lieu les 12 et 13 septembre. Pendant deux jours, les arts de la rue investiront le cœur de la ville avec de nombreux spectacles, animations entièrement gratuits. Et pour nous présenter ce bel événement et ce programme, je reçois aujourd'hui Gaëlle Saunier, directrice du Centre Social Les Platanes, qui organise bien sûr ce festival depuis 20 ans. Bonjour Gaëlle.
1: Bonjour.
0: Alors, cette année, c'est les 20 ans de Festiru. Que représente cet anniversaire concrètement pour le centre social et pour tous ceux qui font vivre ce festival?
1: C'est vraiment un événement important et on se réjouit vraiment et on est également, enfin, on ne s'attendait absolument pas à ce que on parvienne jusqu'à la 20e édition. Donc, on s'en réjouit. C'est important pour le centre socio-culturel par rapport aux habitants, aux bénévoles qui s'impliquent, à l'équipe d'animation. C'est un événement qui a pris vraiment sa place dans la programmation culturelle de Decize. Et ça correspond vraiment aux valeurs et aux missions du centre socio-culturel de contribuer à la vie locale.
0: Effectivement, le Festiru est devenu donc un événement incontournable à Decize. Quel est l'esprit, tu peux nous rappeler Gaëlle, l'esprit du festival et qu'est-ce que vous souhaitez transmettre en fait au public?
1: Alors, ce qui est vraiment important pour nous, c'est de permettre à tous les habitants d'accéder à la culture gratuitement. De pouvoir rencontrer et voir des spectacles de compagnies professionnelles, donc de rendre vraiment l'art vivant, mm-hmm, accessible à tous. Et c'est important aussi que les habitants prennent part à ce projet, que ce ne soit pas les professionnels qui portent intégralement le Festiru, mais que ce soit bien les habitants qui s'impliquent. Et je pense que c'est pour ça aussi que c'est un événement qui s'inscrit dans la durée, parce que ça fait sens, ça parle aux habitants qui sont bénévoles, hein. Et c'est vrai que la culture, ça apporte vraiment, ça fait vraiment réfléchir par rapport aux spectacles qui sont proposés, le sens qu'il y a derrière. Et je pense que par tout ce qu'on traverse actuellement en termes d'instabilité, de fragilité, ça fait vraiment du bien à tout le monde de se retrouver autour de ce moment festif. Ça apporte vraiment de la convivialité, du lien social, ça permet aux gens de se rencontrer, de partager vraiment des moments festifs, comme je disais.
0: Alors derrière cette belle organisation, tu l'as dit Gaëlle, se cachent de nombreux bénévoles, c'est très important. Je crois que vous êtes à peu près une soixantaine de personnes qui se mobilisent donc chaque année. Quel rôle joue-t-il concrètement dans la réussite de cette manifestation?
1: Alors les bénévoles jouent un rôle effectivement très important. Alors je coordonne le Festiru, mais bien sûr je suis loin d'être toute seule, puisqu'il y a une vingtaine de bénévoles qui, même entre 20 et 30 qui s'impliquent à l'année, entre la recherche de spectacles, d'animation pour la programmation, la recherche de financement auprès des commerces, les partenaires locaux, mais aussi sur la communication, tout ce qui est programme, diffusion,

0: aller mettre des panneaux un petit peu partout que tout le monde voit 15 jours à 3 semaines à l'avance, c'est vraiment un gros travail des villes. Et puis bien sûr pendant le week-end, ils sont une soixantaine à accueillir le public, à accueillir les compagnies, les installations. C'est vraiment un gros travail derrière dont n'ont pas forcément conscience toutes les personnes.
1: Effectivement, donc c'est un travail qui demande beaucoup de temps. Vous le commencez des mois et des mois à l'avance. Tu l'as dit, il y a également bien sûr la communication, afficher les panneaux. Il faut être là bien sûr les deux jours sur place hein,
0: oui.
1: Pour coordonner un petit peu tout ça. Et cette année encore, eh bien, une très belle programmation, une programmation riche, variée, avec 14 compagnies professionnelles et groupes de musique. Est-ce que Gaëlle, tu peux nous dévoiler un petit peu les temps forts de cette édition 2026 ?
0: Alors, je ne peux malheureusement pas parler de tous les groupes et compagnies qui vont être présents, mais sachez qu'on a vraiment mis l'accent sur... on a essayé de valoriser les groupes et compagnies nivernaises et de région Bourgogne-Franche-Comté, qui sont vraiment majoritaires sur cette édition. Donc ça, on l'avait à cœur. Je pense qu'on a aussi ce rôle-là, en tant que festival des arts de la rue, de soutenir... la culture et bien sûr les professionnels du spectacle localement et au niveau départemental et régional. Mmh. Et donc parmi les gros spectacles, on va dire, on va avoir la compagnie Super Show que les habitants avaient découvert l'année dernière et avaient vraiment beaucoup apprécié. Donc, ils reviennent cette année avec un autre spectacle samedi soir, le spectacle Étincelle.
1: Donc ça, c'est pyrotechnie, flammes, braises, etc.
0: Oui, avec de la musique en live. Mm-hmm. Et après, ce qu'on peut également mettre en valeur... bien entendu sans mettre de côté les autres compagnies, loin de là. On va également avoir en clôture du Festiru le dimanche soir hein, la compagnie Jacqueline Cambouis avec le spectacle Les Gaufrettes hein. Et on est vraiment content d'avoir pu programmer pour la 20e édition, on se l'était promis, les acrobartistes, hein, donc ce sont des étudiants qui sont à l'université de Staps à Dijon et qui était venu il y a 2 ans pour proposer un spectacle à la fois de danse, de cirque, très poétique. Et c'est vrai qu'ils sont une vingtaine. Et leur prouesse technique avait vraiment bluffé toutes les personnes qui avaient vu leur spectacle. Donc ils reviennent avec leur nouveau spectacle.
1: Voilà, donc là, ça sera donc un spectacle artistique, acrobatique, que vous pourrez découvrir, donc bien sûr, dans les rues de Cise. Le petit programme, Gaëlle, on va le dire quand même, parce que là, on va essayer de détailler un petit peu rapidement. Mais tout le programme, bien sûr, vous pouvez le retrouver sur le site de Festiru, on est d'accord. Et puis, bien sûr, il a été distribué chez tous les commerçants de Cise. On peut le retrouver un petit peu partout, hein.
0: Tout à fait.
1: Et donc, le site, c'est tout simplement festiru.fr. Hein.
0: Oui, exactement.
1: Voilà, là, vous allez retrouver tous les horaires, etc., avec les différentes compagnies. Tout est détaillé. Vous allez pouvoir eh bien, faire votre petit programme. Et puis également, hein, le plan avec eh bien, le plan de la ville pour savoir où ça se passe. Donc, vous allez pouvoir vous repérer. On a parlé donc un petit peu des compagnies. Tu l'as dit, on ne peut pas toutes les citer, bien sûr. En tout cas, ce qu'on voit quand on regarde le programme, il y a du cirque, du théâtre, des concerts, cette année de la magie également, des déambulations, il y aura la banda orangée également de Saint-Léger-des-Vignes hein, qui va animer les rues. Et il y a une autre compagnie, il me semble, qui s'appelle, tu vas m'aider.
0: La compagnie des pianos mobiles hein, qui
1: voilà.
0: Va également déambuler avec un engin très particulier. On vous laisse le soin de le découvrir dans le programme et puis le dimanche 13 septembre. Qui va déambuler le dimanche après-midi à plusieurs reprises dans les rues de Decize. Donc c'est ça aussi qui est important, c'est qu'on n'anime pas simplement donc les trois places principales, hein, place Saint-Just, place de la Mairie, place Anoto. Il y a vraiment également des animations dans les rues de Decize.
1: Voilà, donc il ne faudra pas hésiter à venir eh bien, découvrir tout ça. Il y en aura vraiment donc, pour tous les goûts, on l'a dit, c'est totalement gratuit. Il y a vraiment également, donc, on l'a dit, une diversité. Est-ce que c'est ça, Gaëlle, tu penses, qui fait aussi le succès de Festiru ?
0: Oui, je pense. Et je pense que le fait qu'on propose à la fois des spectacles et des animations aussi, c'est important pour la dimension familiale et intergénérationnelle de

0: Le festival, ça permet à la fois d'aller voir des spectacles et puis quand on est avec des enfants, on a aussi envie de se poser. À ce moment, on propose des animations qui sont encadrées par des usagers, des bénévoles du centre socioculturel, hein, par l'équipe d'animation du centre socioculturel. Merci à eux avec lesquels je travaille au quotidien. Et c'est vrai que voilà, il y aura à la fois les jeux de société, il y a un atelier bar à perles, hein, l'atelier de terre que tout le monde réclame chaque année. On va également retrouver Lilou pour les maquillages enfants, Lilou Garnier qui est vraiment un enfant du pays, donc on a plaisir à retrouver. Et puis, comme tu le disais tout à l'heure, cette année, on va avoir de la magie avec Enzo Stark, donc qui va proposer du close-up, donc qui va aller vraiment à la rencontre des habitants aux terrasses de café pour faire des tours de magie. On retrouve le cercle artistique de Cizois.
1: Voilà. Donc, en fait, du coup, personne n'est mis de côté. Donc, bien sûr, les familles qui pourront participer à tout ça, tu l'as dit, avec les jeux en bois, les jeux de société, le bar à perles, l'atelier terre et modelage. Donc ça, c'est vraiment, on va dire, géré, organisé par le centre socioculturel Les Platanes. J'allais y venir, justement, il y a également les associations de Cizoises qui participent comme chaque année. Très fidèles, le cercle artistique de Cizois qui propose leur traditionnelle journée peinture dans la rue, c'est ça Gaëlle ?
0: Oui, le dimanche.
1: Voilà, ça c'est le dimanche. Il y a également l'école de musique de la ville qui va participer.
0: Oui. C'est vrai que c'est un réel plaisir de les accueillir. Ils sont fidèles depuis la première édition du Festiru. Donc c'est aussi la marque de fabrique, hein, d'essayer de valoriser les associations locales qui ont envie de participer au Festiru. Donc on va retrouver l'école de musique avec le chant collectif et du djembé.
1: Voilà, c'est important bien sûr de s'associer, hein, à cet événement, et ils sont fidèles, hein, chaque année pour venir eux aussi donc animer les rues de Cize. On vous l'a dit, il y en aura vraiment pour tous les goûts, pour tous les âges. Venez en famille, venez entre amis, il n'y a pas de problème.
0: Et on peut citer aussi dans les autres animations, donc il y a des compagnies qui vont faire un spectacle, comme les acrobatistes et la compagnie Tirnanog, hein, le dimanche. Hein, et à la suite de leur spectacle, ils vont proposer une animation cirque, un atelier. Donc la compagnie Tirnanog, il y aura un atelier cirque pour les tout-petits. Et les acrobatistes, ils vont proposer un atelier autour du cirque également pour les plus grands et pour les adultes.
1: Voilà, donc ça, vous pourrez également participer. Vous allez pouvoir tout d'abord découvrir leur spectacle et après participer un petit peu. Donc ça, c'est sympathique également. Alors, bien sûr, un tel événement ne pourrait pas exister, Gaëlle, sans le soutien de nombreux partenaires. Je suppose que tu souhaites leur adresser un petit message.
0: Oui, bien sûr. C'est un événement qui est possible grâce, bien évidemment, à la ville de Decize qui soutient le centre socioculturel pour permettre l'organisation de cet événement, la communauté de communes du Sud Nivernais, les médias, bien entendu, hein, SNR, le journal du centre. On a également tous les partenaires locaux. Les commerçants, les artisans, ils sont une soixantaine à nous soutenir, hein, et on les remercie vraiment parce qu'ils contribuent pleinement à la réussite de ce festival, et on sait que dans le contexte économique actuel, hein, ils sont obligés de faire des choix, et on les remercie pour leur fidélité.
1: On va bien sûr commander le soleil pour que tout se passe bien, et vous pourrez découvrir donc toutes ces animations dans les rues du centre-ville de Decize, et bien sûr vous pourrez également vous restaurer, Gaëlle.
0: Oui, tout à fait. Vous pourrez découvrir dans le programme les restaurateurs, les bars qui soutiennent le Festiru. Donc on vous invite bien évidemment à vous restaurer chez eux ou à boire un verre chez eux. Et vous avez également, alors il y en a du centre-ville mais aussi à l'extérieur du centre-ville qui sont fidèles au Festiru, donc n'hésitez pas à aller chez eux. Et vous aurez également sur la place de la mairie un food truck auprès duquel vous pourrez également vous restaurer. Et voilà. la buvette, les crêpes qui sont tenues par des bénévoles du Festiru.
1: Voilà, donc vous pourrez bien sûr vous restaurer, venir manger ou boire un petit verre tranquillement dans les rues de Cise. Il ne faut pas hésiter et vous allez retrouver bien sûr, encore une fois, je le répète, tout ça sur le petit programme, donc bien sûr du Festiru, et vous pouvez retrouver tout ça également sur internet.

0: festiru.fr. Pour terminer, Gaël, quel message souhaites-tu lancer aux auditeurs, aux habitants de Decize et du sud Nivernais pour inviter les gens à venir faire la fête les 12 et 13 septembre?
1: Alors, on vous attend très nombreux les 12 et 13 septembre pour venir participer au Festiru en allant aux animations, aux spectacles. Et on nous souhaite, après la chaleur qu'on a connue, on n'aurait vraiment pas de chance si on avait du mauvais temps au Festiru. Alors, on a connu toutes les météos,
0: oui,
1: le froid,
0: vrai
1: la pluie.
0: C'est
1: on a
0: incertain.
1: Même eu une année où on avait une sorte de canicule, donc... On espère que cette année, pour la 20e édition, toutes les planètes seront alignées pour nous.
0: Voilà, un petit peu de soleil, mais pas trop non plus, pas trop
1: juste
0: de chaleur.
1: Juste ce qu'il faut.
0: Voilà, juste ce qu'il faut. On espère en tout cas, eh bien, bien sûr que tout se passera bien. On sera évidemment fidèles au rendez-vous. On vous invite à venir découvrir cette 20e édition du Festiru les 12 et 13 septembre. Merci beaucoup Gaëlle d'avoir été avec nous aujourd'hui.
1: Merci Virginie, merci aux auditeurs, merci à SNR.
0: Voilà, donc on vous donne rendez-vous pour le Festiru 20e édition les 12 et 13 septembre dans les rues de Decize pour deux journées de spectacles, musique, animation, théâtre, déambulation, deux jours de convivialité. Le tout, on le rappelle, gratuit et accessible à tous. Un événement à ne surtout pas manquer. Et moi je vous dis, eh bien à très bientôt sur SNR. Au revoir.
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1: Bonjour à toutes et tous. Plus de 920 km de bouchons à la mi-journée. Journée noire, la plus dense de l'été sur la route des vacances. Ce sont les axes du sud qui sont les plus touchés. La 7 d'abord, 163 km de ralentissement cumulé entre Lyon et le Vaucluse. Puis son prolongement, la 9 en direction de l'Aude avec 110 km de bouchons. Dans une moindre mesure, c'est également dense sur la 10 entre Paris et Bordeaux ou encore sur la 71, la 63 et la 75. Bison futé prédisait un pic à la mi-journée. Il devrait durer jusqu'à 17h, mais d'importants bouchons pourront être constatés sur certains axes. À la une également, les incendies. Le feu n'est pas fixé, mais il est contenu en Gironde, où près de 90% des 220 000 évacués depuis le 22 juillet ont pu rentrer chez eux. Les sapeurs-pompiers se concentrent désormais sur deux secteurs, le Porge et le sud de la Cano. Bonne nouvelle pour les vacanciers, cette évolution positive de la situation va permettre le retour du trafic ferroviaire au sud de Bordeaux à compter de samedi, annonce de la SNCF. Pour rappel, 42 000 hectares ont déjà brûlé dans le département. Du feu aussi dans le Var. La préfecture annonce ce matin que le sinistre n'a pas gagné de terrain aujourd'hui, mais il est loin d'être maîtrisé en raison du fort vent et de la chaleur. Les pompiers ont encerclé l'incendie pour protéger les communes les plus proches, Corins, Carcès et Montfort-sur-Argens. Ce feu avait repris de l'ampleur hier, 4 jours après avoir été fixé. Il a ravagé quelques 5500 hectares, dont 1000 ces dernières 24 heures. Les voitures électriques ont la cote. Pour preuve, les chiffres de juillet, 35% des véhicules neufs vendus en France roulent à l'électrique. C'est en augmentation de 9% sur un an. Un effet du leasing social dont la troisième édition a été lancée mi-juillet. À noter que l'ensemble du marché automobile, lui, progresse de 2,6 points. Et puis une semaine après la victoire de Tadej Pogacar, c'est reparti pour un Tour de France. L'édition féminine débute aujourd'hui à Lausanne avec la première des 9 étapes, 137 km à parcourir sur les routes suisses. À noter que le peloton masculin renoue lui avec le calendrier World Tour cet après-midi au Pays Basque sur la classique de San Sébastien. Très bon après-midi à notre écoute.
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1: Bonjour à toutes et tous. L'inquiétude dans le Var. Les pompiers qui luttent actuellement contre un nouvel incendie craignent l'arrivée du Mistral en fin d'après-midi. Les fortes chaleurs n'aident pas dans le massif du Gros-Bessillon. Il s'agit des suites de l'incendie qui a ravagé 4500 hectares en début de semaine. Il avait dans un premier temps été fixé. D'importants moyens aériens ont été déployés. De Mistral évacués à Corins et Montfort-sur-Argens. Soulagement en revanche en Gironde où 208 000 personnes ont pu regagner leur maison 10 jours après le départ du méga-feu qui a entraîné 224 000 évacuations dans le département. L'incendie est désormais fixé, les soldats du feu se concentrent sur des points chauds encore actifs. Encore du monde sur la route des vacances, journée noire. C'est particulièrement difficile sur l'A7 dans le Vaucluse où 136 km de bouchons sont recensés, mais aussi dans le Puy-de-Dôme avec 60 km de ralentissement sur l'A71. En Ile-de-France, c'est la route de Bordeaux, l'A10, qui est la plus touchée. Une Belge mise en examen et incarcérée en France, elle a été remise à Paris par les autorités belges. Elle est mise en cause pour son rôle présumé dans l'attentat déjoué fin mars contre le siège parisien de la Bank of America. Selon le parquet national antiterroriste, ce projet d'attentat pourrait être lié à un groupuscule iranien. 5 personnes au total ont été mises en examen dans cette affaire, parmi lesquelles 2 mineurs. Coup de tonnerre sur le basket français. L'AS Monaco, championne de France en titre, a participé à la Betclic Elite, pas plus qu'à l'Elite 2 l'an prochain. Miné par 24 millions d'euros de dettes, le club monégasque n'a pas été jugé économiquement viable par la commission d'appel de la Fédération française. Dernier espoir, saisir le CNESF. Le club dit étudier cette possibilité. Et puis Gianni Infantino rétropédale. Le président de la FIFA renonce à son projet d'ouverture de la Fédération internationale de football aux investisseurs privés. Présenté mardi, ce plan visait à créer une société privée chargée de gérer les activités commerciales et événementielles et d'en vendre des parts pour financer le développement du football. Plusieurs fédérations, l'UEFA en tête, avaient vivement critiqué le projet. Bon après-midi à notre écoute.
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1: Bonjour à toutes et tous. L'inquiétude dans le Var. Les pompiers qui luttent actuellement contre un nouvel incendie craignent l'arrivée du Mistral en fin d'après-midi. Les fortes chaleurs n'épargnent pas le gros Bessillon. Il s'agit des suites de l'incendie qui a ravagé 4500 hectares en début de semaine. Il avait dans un premier temps été fixé. D'importants moyens aériens ont été déployés. 2500 personnes évacuées à Corins et Montfort-sur-Argens. Soulagement en revanche en Gironde où 208 000 personnes ont pu regagner leur maison 10 jours après le départ du méga-feu qui a entraîné 224 000 évacuations dans le département. L'incendie est désormais fixé. Les soldats du feu se concentrent sur des points chauds encore actifs. Encore du monde sur la route des vacances, journée noire. C'est particulièrement difficile sur l'A7 dans le Vaucluse où 136 km de bouchons sont recensés, mais aussi dans le Puy-de-Dôme avec 60 km de ralentissement sur l'A71. En Ile-de-France, c'est la route de Bordeaux, l'A10, qui est la plus touchée. Une Belge mise en examen et incarcérée en France, elle a été remise à Paris par les autorités belges. Elle est mise en cause pour son rôle présumé dans l'attentat déjoué fin mars contre le siège parisien de la Bank of America. Selon le parquet national antiterroriste, ce projet d'attentat pourrait être un fuscule iranien. 5 personnes au total ont été mises en examen dans cette affaire, parmi lesquelles 2 mineurs. Coup de tonnerre sur le basket français. L'AS Monaco, championne de France en titre, ne pourra pas participer à la Betclic Elite, pas plus qu'à l'Elite 2 l'an prochain. Miné par 24 millions d'euros de dettes, le club monégasque n'a pas été jugé économiquement viable par la commission d'appel de la Fédération française. Dernier espoir, saisir le CNOSF. Le club dit étudier cette possibilité. Et puis Gianni Infantino, rétropédale. Le président de la FIFA renonce à son projet d'ouverture de la Fédération internationale de football aux investisseurs privés. Présenté mardi, ce plan visait à créer une société privée chargée de gérer les activités commerciales et événementielles et d'en vendre des parts pour financer le développement du football. Plusieurs fédérations, l'UEFA en tête, avaient vivement critiqué le projet. Bon après-midi à notre écoute.
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0: Le comité des fêtes de l'USI vous invite à sa brocante le samedi 15 août de 8h à 18h, centre-ville, zone piétonne. Inscription et renseignements au 06 41 06 51 42 ou bien au 06 19 77 71 77. La SCOSEFOOT est complètement pour la nouvelle saison 2026-2027. Joueurs, même débutants, ainsi que des dirigeants seront les bienvenus. Le but étant avant tout de prendre du plaisir. Si vous êtes intéressé, n'hésitez pas à contacter Fred au 06 23 28 88 01 ou bien Anthony au 07 82 54 43 09. L'OMS La Machine vous invite à la Concentre à la Mine. Exposition de tout type de véhicules anciens, de toutes marques, le week-end du 1er et 2 août sur le site des Glénons à La Machine. L'entrée est gratuite pour les visiteurs. Rendez-vous le samedi de 9h à 18h. Sur place, exposition des véhicules, marché artisanal, bourse d'échange, animation sur site. 21h, concert Les Deux Mains Gauches. Et le dimanche, rendez-vous de 9h à 17h. Exposition des véhicules, animation sur site. Restauration rapide sur place le samedi et dimanche midi. Ainsi que renseignements au 06 42 47 83 48. L'association Arc-en-Ciel vous invite le dimanche 9 août, place Pouillat à Four, de 7h à 19h pour sa brocante vide grenier. 1,50€ le mètre linéaire. Renseignements au 06 26 24 82 41. Buvette, frites, saucisses et merguez sur place. L'OMS La Machine vous invite à sa foire du 15 août, marché artisanal et vide-grenier à partir de 6h, place des Fusillés à La Machine. Renseignements et inscriptions au 06 81 80 88 71. 1,50€ le prix du mètre linéaire. Restauration et buvette, venez nombreux.
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0: Dans le Var, les pompiers qui luttent actuellement contre un nouvel incendie craignent l'arrivée du Mistral en fin d'après-midi. Les fortes chaleurs n'aident pas dans le massif du Gros-Bessillon. Il s'agit des pompiers qui ont ravagé 4500 hectares en début de semaine. Il avait dans un premier temps été fixé. D'importants moyens aériens ont été déployés. 2500 personnes évacuées à Corins et Montfort-sur-Argens. Soulagement en revanche en Gironde où 208 000 personnes ont pu regagner leur maison 10 jours après le départ du méga-feu qui a entraîné 224 000 évacuations dans le département. L'incendie est désormais fixé. Les soldats du feu se concentrent sur des points chauds encore actifs. Encore du monde sur la route des vacances, journée noire. C'est particulièrement difficile sur l'A7 dans le Vaucluse où 136 km de bouchons sont recensés, mais aussi dans le Puy-de-Dôme avec 60 km de ralentissement sur l'A71. En Ile-de-France, c'est la route de Bordeaux, l'A10, qui est la plus touchée. Une Belge mise en examen et incarcérée en France. Elle a été remise à Paris par les autorités belges. Elle est mise en cause pour son rôle présumé dans l'attentat déjoué fin mars contre le siège parisien de la Bank of America. Selon le parquet national antiterroriste, ce projet d'attentat pourrait être lié à un groupuscule iranien. 5 personnes au total ont été mises en examen dans cette affaire, parmi lesquelles 2 mineurs. Sur le basket français, l'AS Monaco, championne de France en titre, ne pourra pas participer à la Betclic Elite, pas plus qu'à l'Elite 2 l'an prochain. Miné par 24 millions d'euros de dettes, le club monégasque n'a pas été jugé économiquement viable par la commission d'appel de la Fédération française. Dernier espoir, saisir le CNOSF. Le club dit étudier cette possibilité. Et puis Gianni Infantino rétropédale. Le président de la FIFA renonce à son projet d'ouverture de la Fédération internationale de football aux investisseurs privés. Présenté mardi, ce plan visait à créer une société privée chargée de gérer les activités commerciales et événementielles et d'en vendre des parts pour financer le développement du football. Plusieurs fédérations, l'UEFA en tête, avaient vivement critiqué le projet. Bon après-midi à notre écoute. 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
2: Bonsoir à toutes et à tous. 1500 pompiers face aux flammes dans le Var. L'incendie en cours dans le massif du Gros Bessillon est reparti et a pris de l'ampleur, dopé par le Mistral. 2500 personnes ont été évacuées hier soir à Coran, Carcès et Montfort-sur-Argens. Du côté de la Gironde, en revanche, c'est un retour à la maison pour plus de 200 000 personnes. Le feu qui a détruit plus de 42 000 hectares est désormais fixé. Demain, 9 départements du Sud sont en risque élevé de départ de feu. Il s'agit des Pyrénées-Orientales, de l'Aude, de l'Hérault, du Gard, de l'Aveyron, de l'Ardèche, de la Drôme, du Vaucluse et du Var. 20 départements du quart sud-est, du territoire de Belfort jusqu'au Var sont par ailleurs en vigilance orange canicule. Après la journée noire vécue par les automobilistes aujourd'hui et un pic à plus de 1000 km de bouchons enregistrés à la mi-journée, dimanche s'annonce tout aussi chargé. Bison futé, voie rouge dans le sens des départs sur tout le sud-ouest et sur l'Auvergne-Rhône-Alpes. Dans le sens des retours, des difficultés sont à prévoir si vous êtes méditerranéen. À Narbonne, un homme mis en examen pour des soupçons de viol et agression sexuelle sur ses trois filles. Âgé de 48 ans, ce père de quatre enfants a fait l'objet d'une plainte déposée par sa fille aînée, tout juste majeure. Le parquet précise qu'il a été mis en examen le 10 juillet, notamment pour viol incestueux commis sur un mineur par un ascendant. Il est également suspecté de violence sur ses enfants. Et puis une semaine après l'attentat lors de la marche des fiertés de Berlin, quelques 300 000 Allemands ont défilé lors de la Pride d'Hambourg dans le nord du pays. Les organisateurs avaient appelé toute la ville à participer. L'attentat de Berlin a fait un mort et 29 blessés. L'espoir pour finir et Léon Marchand qui confirme sa participation au championnat d'Europe de natation. Malgré une blessure à l'adducteur gauche, le quadruple champion olympique sera bien de retour dans le bassin de Saint-Denis, théâtre de ses exploits au JO. Il s'alignera en papillon et en crawl, mais il ne sait pas encore s'il participera aux 400 mètres 4 nages en raison de la brasse qui pourrait réveiller sa blessure. Les compétitions de natation le 10 août, elles se termineront le 16. Bon début de soirée à notre écoute.
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1: Bonsoir à toutes et à tous. 1500 pompiers face aux flammes dans le Var. L'incendie en cours dans le massif du Gros Bessillon est reparti et a pris de l'ampleur, dopé par le Mistral. 2500 personnes ont été évacuées hier soir à Coran, Carcès et Montfort-sur-Argens. Du côté de la Gironde, en revanche, c'est un retour à la maison pour plus de 200 000 personnes. Le feu qui a détruit plus de 42 000 hectares est désormais fixé. Demain, 9 départements du Sud sont en risque élevé de départ de feu. Il s'agit des Pyrénées-Orientales, de l'Aude, de Hérault, du Gard, de l'Aveyron, de l'Ardèche, de la Drôme, du Vaucluse et du Var. 20 départements du quart sud-est, du territoire de Belfort jusqu'au Var sont par ailleurs en vigilance orange canicule. Après la journée noire vécue par les automobilistes aujourd'hui et un pic à plus de 1000 km de bouchons enregistrés à la mi-journée, dimanche s'annonce tout aussi chargé. Bison futé, voie rouge dans le sens des départs sur tout le sud-ouest et sur l'Auvergne-Rhône-Alpes. Dans le sens des retours, des difficultés sont à prévoir si vous quittez le pourtour méditerranéen. À Narbonne, un homme mis en examen pour viol de viol et agression sexuelle sur ses trois filles. Âgé de 48 ans, ce père de quatre enfants a fait l'objet d'une plainte déposée par sa fille aînée, tout juste majeure. Le parquet précise qu'il a été mis en examen le 10 juillet, notamment pour viol incestueux commis sur un mineur par un ascendant. Il est également suspecté de violence sur ses enfants. Et puis une semaine après l'attentat lors de la marche des fiertés de Berlin, quelques 300 000 Allemands ont défilé lors de la Pride d'Hambourg dans le nord du pays. Les organisateurs avaient appelé toute la ville à participer. L'attentat de Berlin a fait un mort et 29 blessés. Les sports pour finir et Léon Marchand qui confirme sa participation au championnat d'Europe de natation. Malgré une blessure à l'adducteur gauche, le quadruple champion olympique sera bien de retour dans le bassin de Saint-Denis, théâtre de ses exploits au JO. Il s'alignera en papillon et en crawl, mais il ne sait pas encore s'il participera aux 400 mètres 4 nages en raison de la brasse qui pourrait réveiller sa blessure. Les compétitions de natation sportive démarrent le 10 août, elles se termineront le 16. Bon début de soirée à notre écoute.
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0: Rafles, concerts, brocantes, expos, spectacles, c'est LE rendez-vous des assos sur SNR, alors demandez le programme.
1: Le comité des fêtes de l'USI vous invite à sa brocante le samedi 15 août de 8h à 18h, centre-ville, zone piétonne. Inscription et renseignements au 06 41 06 51 42 ou bien au 06 19 77 71 77. La SCOCEFOOT poursuit son recrutement pour la nouvelle saison 2027. Joueurs, même débutants, ainsi que des dirigeants seront les bienvenus. Le but étant avant tout de prendre du plaisir. Si vous êtes intéressé, n'hésitez pas à contacter Fred au 06 23 28 88 01 ou bien Anthony au 07 82 54 43 09. L'OMS La Machine vous invite à la Concentre à la Mine. Exposition de tout type de véhicules anciens, de toutes marques, le week-end du 1er et 2 août sur le site des Glénons à La Machine. L'entrée est gratuite pour les visiteurs. Rendez-vous le samedi de 9h à 18h. Sur place, exposition des véhicules, marché artisanal, bourse d'échange, animation sur site. 21h, concert Les Deux Mains Gauches. Et le dimanche, rendez-vous de 9h à 17h. Exposition des véhicules. Véhicules, animation sur site. Restauration rapide sur place le samedi et dimanche midi, ainsi que buvette. Renseignements au 42 47 83 48.

0: L'association Arc-en-Ciel vous invite le dimanche 9 août, place Pouillat à Four, de 7h à 19h pour sa brocante vide-grenier. 1,50€ le mètre linéaire, renseignements au 06 26 24 82 41. Buvette, frites, saucisses et merguez sur place. L'OMS La Machine vous invite à sa foire du 15 août, marché artisanal et vide-grenier à partir de 6h, place des Fusillés à La Machine. Renseignements et inscriptions au 06 81 80 88 71. 1,50€ le prix du mètre linéaire. Restauration et buvette, venez nombreux.
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Bonjour à toutes et à tous. Aujourd'hui, nous allons parler d'un rendez-vous incontournable de la rentrée à Decize, la 20e édition du Festirus.

0: cette année, qui aura lieu les 12 et 13 septembre. Pendant deux jours, les arts de la rue investiront le cœur de la ville avec de nombreux spectacles, animations entièrement gratuits. Et pour nous présenter ce bel événement et ce programme, je reçois aujourd'hui Gaëlle Saunier, directrice du Centre Social Les Platanes, qui organise bien sûr ce festival depuis 20 ans. Bonjour Gaëlle.
1: Bonjour.
0: Alors, cette année, c'est les 20 ans de Festiru. Que représente cet anniversaire concrètement pour le centre social et pour tous ceux qui font vivre ce festival?
1: C'est vraiment un événement important et on se réjouit vraiment et on ne s'attendait absolument pas à ce que on parvienne jusqu'à la 20e édition. Donc on s'en réjouit pleinement, c'est important pour le centre socio-culturel par rapport aux habitants, aux bénévoles qui s'impliquent, à l'équipe d'animation. C'est un événement qui a pris vraiment sa place dans la programmation culturelle de Decize. Et ça correspond vraiment aux valeurs et aux missions du centre socio-culturel de contribuer à la vie locale.
0: Effectivement, le Festiru est devenu donc un événement incontournable à Decize. Quel est l'esprit, tu peux nous rappeler Gaëlle, l'esprit du festival et qu'est-ce que vous souhaitez transmettre en fait au public?
1: Alors, ce qui est vraiment important pour nous, c'est de permettre à tous les habitants d'accéder à la culture gratuitement. De pouvoir rencontrer et voir des spectacles de compagnies professionnelles, donc de rendre vraiment l'art vivant, mmh, accessible à tous. Et c'est important aussi que les habitants prennent part à ce projet, que ce ne soit pas les professionnels qui portent intégralement le Festiru, mais que ce soit bien les habitants qui s'impliquent. Et je pense que c'est pour ça aussi que c'est un événement qui s'inscrit dans la durée, parce que ça fait sens, ça parle aux habitants qui sont bénévoles. Et c'est vrai que la culture, ça apporte vraiment, ça fait vraiment réfléchir par rapport aux spectacles qui sont proposés, le sens qu'il y a derrière. Et je pense que par tout ce qu'on traverse actuellement en termes d'instabilité, de fragilité, ça fait vraiment du bien à tout le monde de se retrouver autour de ce moment festif. Ça apporte vraiment la convivialité, du lien social, ça permet aux gens de se rencontrer, de partager vraiment des moments festifs, comme je disais.
0: Alors derrière cette belle organisation, tu l'as dit Gaëlle, se cachent de nombreux bénévoles, c'est très important. Je crois que vous êtes à peu près une soixantaine de personnes qui se mobilisent donc chaque année. Quel rôle joue-t-il concrètement dans la réussite de cette manifestation?
1: Alors les bénévoles jouent un rôle effectivement très important. Alors je coordonne le Festiru, mais bien sûr je suis loin d'être toute seule, puisqu'il y a une vingtaine de bénévoles qui, même entre 20 et 30 qui s'impliquent à l'année, entre la recherche de spectacles, d'animation pour la programmation, la recherche de financement auprès des commerces, les partenaires locaux, mais aussi sur la communication, tout ce qui est programme, diffusion, aller mettre des panneaux un petit peu partout que tout le monde voit 15 jours à 3 semaines à l'avance. C'est vraiment un gros travail des bénévoles. Et puis bien sûr pendant le week-end, ils sont une soixantaine à accueillir le public, à accueillir les compagnies, les installations. C'est vraiment un gros travail derrière dont n'ont pas forcément conscience toutes les personnes.
0: Effectivement, donc c'est un travail qui demande beaucoup de temps. Vous le commencez des mois et des mois à l'avance. Tu l'as dit, et également bien sûr la communication, afficher les panneaux. Faut être là, bien sûr les deux jours sur place, hein, oui, pour coordonner un petit peu tout ça. Et cette année encore, une très belle programmation, une programmation riche, variée, avec 14 compagnies professionnelles et groupes de musique. Est-ce que Gaëlle, tu peux nous dévoiler un petit peu les temps forts de cette édition 2026?
1: Alors, je ne peux malheureusement pas parler de tous les groupes et compagnies qui vont être présents, mais sachez qu'on a vraiment mis l'accent on a essayé de valoriser les groupes et compagnies nivernaises et de la région Bourgogne-Franche-Comté, qui sont vraiment majoritaires sur cette édition. Donc ça, on l'avait à cœur. Je pense qu'on a aussi ce rôle-là, en tant que festival des arts de la rue, de soutenir la culture et bien sûr

0: les professionnels du spectacle localement et au niveau départemental et régional. Mmh. Et donc parmi les gros spectacles, on va dire, on va avoir la compagnie Super Show que les habitants avaient découvert l'année dernière et avaient vraiment beaucoup apprécié. Donc ils reviennent cette année avec un autre spectacle le samedi soir, le spectacle Étincelle.
1: Donc ça c'est pyrotechnie, flammes, braises, etc.
0: Oui, avec de la musique en live. Mm-hmm. Et après, ce qu'on peut également mettre en valeur, sans mettre de côté les autres compagnies, loin de là, on va également avoir en clôture du Festiru le dimanche soir la compagnie Jacqueline Cambouy avec le spectacle Les Gaufrettes. Et on est vraiment content d'avoir pu programmer pour la 20e édition, on se l'était promis, les acrobartistes. Donc ce sont des étudiants qui sont à l'université de Staps à Dijon et qui était venu il y a 2 ans pour proposer un spectacle à la fois de danse, de cirque, très poétique. Et c'est vrai qu'ils sont une vingtaine. Et leur prouesse technique avait vraiment bluffé toutes les personnes qui avaient vu leur spectacle. Donc, ils reviennent avec leur nouveau spectacle.
1: Voilà, donc là, ça sera donc un spectacle artistique, acrobatique, que vous pourrez découvrir, donc bien sûr, dans les rues de Cise. Le petit programme, Gaëlle, on va le dire quand même, parce que là, on va essayer d'y aller un petit peu maintenant. Mais tout le programme, bien sûr, vous pouvez le retrouver déjà sur le site internet Festiru. On est d'accord. Et puis, bien sûr, il a été distribué chez tous les commerçants de Cise. On peut le retrouver un petit peu partout. Hein.
0: Tout à fait.
1: Et donc, le site, c'est tout simplement festiru.fr. Hein.
0: Oui, exactement.
1: Voilà, là, vous allez retrouver tous les horaires, etc. Avec les différentes compagnies, tout est détaillé. Vous allez pouvoir eh bien, faire votre petit programme. Et puis également, hein, le plan avec eh bien, le plan de la ville pour savoir où ça se passe. Donc, vous allez pouvoir vous repérer. On a parlé donc un petit peu des compagnies. Tu l'as dit, on ne peut pas toutes les citer, bien sûr. En tout cas, ce qu'on voit quand on regarde le programme, il y a du cirque, du théâtre, des concerts, cette année de la magie également, des déambulations, il y aura la banda orangée également de Saint-Léger-des-Vignes, hein, qui va animer les rues. Et il y a une autre compagnie, il me semble, qui s'appelle, tu vas m'aider,
0: La compagnie des pianos mobiles, hein,
1: voilà,
0: qui va également déambuler avec un engin très particulier. Donc, on vous laisse le soin de le découvrir dans le programme. Et puis, le dimanche 13 septembre, qui va déambuler le dimanche après-midi à plusieurs reprises dans les rues de Decize. Donc, c'est ça aussi qui est important, c'est qu'on n'anime pas simplement donc les trois places principales, hein, place Saint-Just, place de la Mairie, place Anoto. Il y a vraiment également des animations dans les rues de Decize.
1: Voilà, donc faudra pas hésiter à venir eh bien découvrir tout ça. Il y en aura vraiment donc pour tous les goûts. On l'a dit, c'est totalement gratuit. Il y a vraiment également donc on l'a dit une diversité. Est-ce que c'est ça, Gaëlle, tu penses, qui fait aussi le succès de Festiru?
0: Oui, je pense. Et je pense que le fait qu'on propose à la fois des spectacles et des animations aussi, c'est important pour la dimension familiale et intergénérationnelle de ce festival. Ça permet à la fois d'aller voir des spectacles et puis quand on est avec des enfants, ils sont posés à certains moments, donc on propose des animations qui sont encadrées par des usagers, des bénévoles du centre socioculturel, par l'équipe d'animation du centre socioculturel. Merci à eux, avec lesquels je travaille au quotidien. Et c'est vrai que voilà, il y aura à la fois les jeux de société, il y a un atelier bar à perles, hein, l'atelier terre que tout le monde réclame chaque année. On va également retrouver Lilou pour les maquillages enfants, Lilou Garnier qui est vraiment un enfant du pays, donc on a plaisir à retrouver. Et puis comme tu le disais tout à l'heure, cette année on va avoir de la magie avec Enzo Stark, donc qui va proposer du close-up, donc qui va aller vraiment à la rencontre des habitants aux terrasses de café pour faire des tours de magie. On retrouve le cercle artistique de Cisois.
1: Voilà. Donc, en fait, du coup, personne n'est invité. Il y a donc bien sûr les familles qui pourront participer à tout ça. Tu l'as dit, avec les jeux en bois, les jeux de société, le bar à perles, l'atelier terre et modelage. Donc ça, c'est vraiment, on va dire, géré, organisé par le centre socioculturel Les Platanes. J'allais y venir justement. Il y a également les associations de Cisoises qui participent comme chaque année, très fidèles, le cercle artistique de Cisoises qui propose

0: couleur traditionnelle journée peinture dans la rue. C'est ça, Gaëlle ?
1: Oui, le dimanche.
0: Voilà, ça c'est le dimanche. Il y a également l'école de musique de la ville qui va participer.
1: Oui, oui, oui. C'est vrai que c'est un réel plaisir de les accueillir. Ils sont fidèles depuis la première édition du Festiru. Donc c'est aussi la marque de fabrique hein, d'essayer de valoriser les associations locales qui ont envie de participer au Festiru. Donc on va retrouver l'école de musique avec le chant collectif et du djembé.
0: Voilà, c'est important bien sûr de les associer à cet événement et ils sont fidèles hein, chaque année pour venir eux aussi donc animer les rues de Decize. On vous l'a dit, il y en aura vraiment pour tous les goûts, pour tous les âges. Venez en famille, venez entre amis, il n'y a pas de problème.
1: Et on peut citer aussi dans les autres animations, donc il y a des compagnies qui vont faire un spectacle, comme les Acrobartistes et la compagnie Tirnanog, hein, le dimanche. Et à la suite de leur spectacle, ils vont proposer une animation cirque, un atelier. Donc la compagnie Tirnanog, il y aura un atelier cirque pour les tout-petits. Et les Acrobartistes, ils vont proposer un atelier autour du cirque également pour les plus grands et pour les adultes.
0: Voilà, donc ça, vous pourrez également participer. Vous allez pouvoir tout d'abord découvrir leur spectacle et après participer un petit peu. Donc ça, c'est sympathique également. Alors, bien sûr, un tel événement ne pourrait pas exister, Gaëlle, sans le soutien de nombreux partenaires. Je suppose que tu souhaites leur adresser un petit message.
1: Oui, bien sûr. C'est un événement qui est possible grâce, bien évidemment, à la ville de Decize qui soutient le centre socioculturel pour permettre l'organisation de cet événement, la communauté de communes du Sud-Nivelle. Les médias, bien entendu, hein, SNR, le journal du centre. On a également tous les partenaires locaux, les commerçants, les artisans. Ils sont une soixantaine à nous soutenir hein, et on les remercie vraiment parce qu'ils contribuent pleinement à la réussite de ce festival et on sait que dans le contexte économique actuel, ils sont obligés de faire des choix. Et on les remercie pour leur fidélité.
0: On va bien sûr commander le soleil pour que tout se passe bien. Et vous pourrez découvrir donc toutes ces animations dans les rues du centre-ville de Decize. Et bien sûr, vous pourrez également vous restaurer, Gaëlle.
1: Oui, tout à fait. Vous pourrez découvrir dans le programme les restaurateurs, les bars qui soutiennent le Festiru. Donc on vous invite bien évidemment à vous restaurer chez eux ou à boire un verre chez eux. Et vous avez également, alors il y en a du centre-ville mais aussi à l'extérieur du centre-ville qui sont fidèles au Festiru, donc n'hésitez pas à aller chez eux. Et vous aurez également sur la place de la mairie un food truck auprès duquel vous pourrez également vous restaurer. Et voilà. La buvette, les crêpes qui sont tenues par des bénévoles du Festiru.
0: Voilà, donc vous pourrez bien sûr vous restaurer, venir manger ou boire un petit verre tranquillement dans les rues de Decize. Il ne faut pas hésiter et vous allez retrouver bien sûr, encore une fois, je le répète, tout ça sur le petit programme, donc bien sûr du Festiru et vous pouvez retrouver tout ça également sur internet festiru.fr. Pour terminer, Gaëlle, quel message souhaites-tu lancer aux auditeurs, aux habitants de Decize et du pour inviter les gens à venir faire la fête les 12 et 13 septembre?
1: Alors, on vous attend très nombreux les 12 et 13 septembre pour venir participer au Festiru en allant aux animations, aux spectacles. Et on nous souhaite, après la chaleur qu'on a connue, on n'aurait vraiment pas de chance si on avait du mauvais temps au Festiru. Alors, on a connu toutes les météos,
0: oui,
1: le froid,
0: c'est vrai
1: qu'au mois de
0: septembre,
1: la pluie.
0: C'est toujours incertain.
1: On a même eu une année où on avait une sorte de canicule. Donc, on espère que cette année, pour la 20e édition, toutes les planètes seront alignées pour nous.
0: Voilà, un petit peu de soleil, mais pas trop non plus, pas trop
1: juste
0: de chaleur.
1: Juste ce qu'il faut.
0: Voilà, juste ce qu'il faut. On espère en tout cas, eh bien, bien sûr que tout se passera bien. On sera évidemment fidèles au rendez-vous. On vous invite à venir découvrir cette 20e édition du Festiru les 12 et 13 septembre. Merci beaucoup Gaëlle d'avoir été avec nous.
1: Merci Virginie, merci aux auditeurs, merci à SNR.
0: Voilà, donc on vous donne rendez-vous pour le Festiru 20e édition les 12 et 13 septembre dans les rues de Decize pour deux journées de spectacle, musique, animation, théâtre, déambulation, deux jours de convivialité. Le tout, on le rappelle, gratuit et accessible à tous. Un événement à ne surtout pas manquer. Et moi, je vous dis eh bien, à très bientôt sur SNR. Au revoir.
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1: Bonsoir à toutes et à tous. 1500 pompiers face aux flammes dans le Var. L'incendie en cours dans le massif du Gros-Bessillon est reparti et a pris de l'ampleur, dopé par le Mistral. 2500 personnes ont été évacuées hier soir à Coran, Carcès et Montfort-sur-Argens. Du côté de la Gironde, en revanche, c'est un retour à la maison pour plus de 200 000 personnes. Le feu qui a détruit plus de 42 000 hectares est désormais fixé. Demain, 9 départements du Sud sont en risque élevé de départ de feu. Il s'agit des Tripales, de l'Aude, de l'Hérault, du Gard, de l'Aveyron, de l'Ardèche, de la Drôme, du Vaucluse et du Var. 20 départements du Quart Sud-Est, du territoire de Belfort jusqu'au Var, sont par ailleurs en vigilance orange canicule. Après la journée noire vécue par les automobilistes aujourd'hui et un pic à plus de 1000 km de bouchons enregistrés à la mi-journée, dimanche s'annonce tout aussi chargé. Bison futé, voie rouge dans le sens des départs sur tout le sud-ouest et sur l'Auvergne-Rhône-Alpes. Dans le sens des retours, des difficultés sont à prévoir si vous quittez le pourtour méditerranéen. À Narbonne, un homme mis en examen pour des soupçons de viol et agression sexuelle sur ses trois filles. Âgé de 48 ans, ce père de 4 enfants a fait l'objet d'une plainte déposée par sa fille aînée, tout juste majeure. Le parquet précise qu'il a été mis en examen le 10 juillet, notamment pour viol incestueux commis sur un mineur par un ascendant. Il est également suspecté de violence sur ses enfants. Et puis une semaine après l'attentat lors de la marche des fiertés de Berlin, quelques 300 000 Allemands ont défilé lors de la Pride d'Hambourg. Les organisateurs avaient appelé toute la ville à participer. L'attentat de Berlin a fait un mort et 29 blessés. Les sports pour finir et Léon Marchand qui confirme sa participation au championnat d'Europe de natation. Malgré une blessure à l'adducteur gauche, le quadruple champion olympique sera bien de retour dans le bassin de Saint-Denis, théâtre de ses exploits au JO. Il s'alignera en papillon et en crawl, mais il ne sait pas encore s'il participera aux 400 mètres 4 nages en raison de la brasse qui pourrait réveiller sa blessure. Les compétitions de natation sportive démarrent le 10 août, elles se termineront le 16. Bon début de soirée à notre écoute.
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2: Bonjour, quoi de beau à la télé pour cette soirée du 1er août sur TF1, le grand concours divertissement numéro spécial 20 ans. Arthur, Carole Rousseau et Laurence Boccolini arbitrent ce grand concours de culture générale qui voit s'affronter 19 des plus grands champions de l'émission. Sur France 2, sur Gulli, le grand jeu des années Club Dorothée, divertissement présenté par Nicole Ferroni et Jackie. Ce jeu sur l'univers des années 90 fait la part belle au Club Dorothée. Images cultes, jeux mythiques et chansons inoubliables sont au programme. Sur France 3, Cassandre, série avec Gwendoline Amont. Sur France 4, ADN, film réalisé par Maïwenn. Sur France 5, Échappée Belle, magazine sur le thème Le Grand Spectacle du Vercors. Et puis sur Public Sénat, Brigitte Bardot, Le Serment fait aux animaux, documentaire. Brigitte Bardot se confie et revient sur le combat de sa vie, la défense des animaux. En 1973, à l'apogée de sa gloire et de sa beauté, la comédienne abandonne le cinéma pour la défense des animaux. Très belle soirée télé à tous.
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0: Bonsoir à toutes et à tous. Le basket français chamboulé, l'AS Monaco exclu du championnat professionnel. Gianni Infantino rétro-pédale. Et puis Léon Marchand confirme sa présence au championnat d'Europe de natation. Coup de tonnerre sur le basket français, l'AS Monaco refusé en Betclic Elite et en Elite 2. La chambre d'appel de la fédération a confirmé ce samedi son exclusion du championnat professionnel. Miné par 24 millions d'euros de dettes, le club monégasque n'a pas été jugé économiquement viable. Les champions de France 2026 ne pourront donc pas défendre leur titre cette saison. Le club étudie son dernier espoir, saisir les championnats olympiques et sportifs français. Autre scandale dans le monde du football, cette fois après la menace de l'UEFA de boycott des Coupes du Monde et le rejet de la CONCACAF, Gianni Infantino rétro-pédale. Le président de la FIFA renonce à son projet d'ouverture de la Fédération internationale de football aux investisseurs privés. Présenté mardi, ce plan visait à créer une société privée chargée de gérer les activités commerciales et événementielles et d'en vendre des parts pour financer le développement du football. Une nouvelle rassurante pour les championnats d'Europe de natation qui se tiennent à Paris. Léon Marchand confirme sa présence alors qu'il sort d'une blessure à l'adducteur gauche. Sa participation aux 200 mètres papillon et aux 400 mètres nage libre est confirmée. Le doute plane encore pour le 400 mètres 4 nages et il annonce d'ores et déjà qu'il ne s'engagera pas sur le 200 mètres brasse, trop douloureux. En cyclisme, le peloton masculin est reparti au combat cet après-midi au Pays Basque. Remco Evenepoel s'impose pour la quatrième fois sur la classe. Et puis l'alpiniste Nirmal Purja tombe au sommet. Il a trouvé la mort dans une avalanche au nord du Pakistan. Une équipe de 10 athlètes a tenté d'escalader le Broad Peak, 12e plus haut sommet du monde. Ils sont tous portés disparus. La star britannico-népalaise était âgée de 43 ans. Il était notamment connu pour avoir gravi 14 des plus hauts sommets du monde en 6 mois et 6 jours en 2019.
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